0: le royaume, Harald était le doyen des souverains en Europe. Dans l'Himalaya, après une brève interruption due aux conditions météorologiques, les recherches ont pu reprendre. Les secouristes ont redoublé d'efforts ce samedi pour tenter de localiser 3000 disparus et évacuer les rescapés encore isolés à la frontière entre le Népal et la Chine, trois jours après la terrible crue qui a fait près de 700 morts et englouti des villages entiers. Chez nous, des renforts étrangers restent présents dans les Hauts-de-Fagne. Deux semaines après le début de l'incendie, la vigilance reste de mise. De nouveaux départs de feu ont eu lieu ce samedi, aidés par les rafales de vent. Des hommes et des véhicules ainsi qu'un hélicoptère sont venus d'Allemagne en renfort et ils devraient poursuivre leur travail ce dimanche. 12 points sur 12. Après 4 matchs, le Sporting de Charleroi poursuit son parcours sans faute en Pro League. Les Carolos sont allés s'imposer 1-3 à Courtrai. Beau résultat également pour le Standard, vainqueur à Louvain 1-2. 8 points sur 12 pour les Liégeois. La Louvière a partagé 2-2 contre Malines. Fracture de la clavicule, fracture d'une vertèbre cervicale, commotion cérébrale. Le bilan médical est lourd pour Tadej Pogacar. Le Slovène a lourdement chuté et a été contraint à l'abandon dans la 8e étape du Tour d'Espagne. Sa fin de saison avec notamment les Mondiaux au Canada est compromise. Les Red Panthers sont repartis avec la médaille de bronze à la Coupe du Monde. Les Belges ont battu l'Australie 1-0 dans la petite finale. L'Argentine a ensuite battu les Pays-Bas dans la finale pour la médaille d'or. Ce dimanche, la finale, messieurs, dans cette Coupe du Monde de hockey, elle oppose l'Espagne à l'Allemagne. Merci de nous suivre, où que vous soyez, passez une belle et douce nuit.
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0: Il est 3h.
1: David Riffon avec vous pour ces informations. Donald Trump n'insistera pas à la commémoration des attentats du 11 septembre 2001 à New York, selon plusieurs médias américains. C'est le vice-président J.D. Vance qui se rendra à Ground Zero. Le président, lui, sera au Pentagone. Le 11 septembre 2001, il y a 25 ans, donc plus de 3000 personnes avaient perdu la vie. Des terroristes d'Al-Qaïda avaient détourné 4 avions de ligne pour les précipiter sur le World Trade Center à New York et le Pentagone, siège du département américain de la défense à Washington. Un avion s'était également écrasé en Pennsylvanie. Sans atteindre sa cible. Selon le New York Times et CNN, Donald Trump aurait renoncé à se rendre à New York, notamment parce qu'il ne pourrait pas y prononcer de discours. Depuis des années, les organisateurs privilégient en effet une commémoration sans intervention politique. La Norvège a ouvert une nouvelle page de son histoire. Le roi Haakon VIII a prononcé un discours à la mémoire de son père Harald ce samedi soir. Harald, figure rassembleuse, resté 35 ans sur le trône et décédé vendredi matin. Nous sommes en deuil, mais en même temps, le fait de voir que tant de personnes partagent notre peine nous apporte énormément de réconfort et de force, a déclaré le nouveau roi, 53 ans, dans un discours diffusé à la télévision nationale. Un deuil national a été décrété dans le royaume. Harald était le doyen des souverains en Europe. Dans l'Himalaya, après une brève interruption due aux conditions météorologiques, les recherches ont pu reprendre. Les secouristes ont redoublé d'efforts ce samedi pour tenter de localiser 3000 disparus et évacuer les rescapés encore isolés à la frontière entre le Népal et la Chine, 3 jours après la terrible crue qui a fait près de 700 morts et englouti des villages entiers. Chez nous, des renforts étrangers restent présents dans les Hauts-de-Fagne. 2 semaines après le début de l'incendie, la vigilance reste de mise. De nouveaux départs de feu ont eu lieu ce samedi, aidés par les rafales de vent. Des hommes et des véhicules ainsi qu'un hélicoptère sont venus d'Allemagne en renfort et ils devraient poursuivre leur travail ce dimanche. 12 points sur 12. Après 4 matchs, le Sporting de Charleroi poursuit son parcours sans faute en Pro League. Les Carolos sont allés s'imposer 1-3 à Courtrai. Beau résultat également pour le Standard, vainqueur à Louvain 1-2. 8 points sur 12 pour les Liégeois. La Louvière a partagé 2 buts partout contre Malines. Fracture de la clavicule, fracture d'une vertèbre cervicale, commotion cérébrale. Le bilan médical est lourd pour Tadej Pogačar. Le Slovène a lourdement chuté et a été contraint à l'abandon dans la 8e étape du Tour d'Espagne. Sa fin de saison avec notamment les Mondiaux au Canada est compromise. Les Red Panthers sont repartis avec la médaille de bronze à la Coupe du Monde. Les Belges ont battu l'Australie 1-0 dans la petite finale. L'Argentine a ensuite battu les Pays-Bas dans la finale pour la médaille d'or. Ce dimanche, la finale, messieurs, dans cette Coupe du Monde de hockey, elle oppose l'Espagne à l'Allemagne. Merci de nous suivre, où que vous soyez, passez une belle et douce nuit.
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0: Les 4 heures.
1: David Riffon avec vous pour ces informations. Donald Trump n'insistera pas à la commémoration des attentats du 11 septembre 2001 à New York, selon plusieurs médias américains. C'est le vice-président J.D. Vance qui se rendra à Ground Zero. Le président, lui, sera au Pentagone. Le 11 septembre 2001, il y a 25 ans, donc plus de 3000 personnes avaient perdu la vie. Des terroristes d'Al-Qaïda avaient détourné 4 avions de ligne pour les précipiter sur le World Trade Center à New York et le Pentagone, siège du département américain de la défense à Washington. Un avion s'était également écrasé en Pennsylvanie. Sans atteindre sa cible. Selon le New York Times et CNN, Donald Trump aurait renoncé à se rendre à New York, notamment parce qu'il ne pourrait pas y prononcer de discours. Depuis des années, les organisateurs privilégient en effet une commémoration sans intervention politique. La Norvège a ouvert une nouvelle page de son histoire. Le roi Haakon VIII a prononcé un discours à la mémoire de son père Harald ce samedi soir. Harald, figure rassembleuse, restée 35 ans sur le trône et décédée vendredi matin. Nous sommes en deuil, mais en même temps, le fait de voir que tant de personnes partagent notre peine nous apporte énormément de réconfort et de force, a déclaré le nouveau roi, 53 ans, dans un discours diffusé à la télévision nationale. Un deuil national a été décrété dans le royaume. Harald était le doyen des souverains en Europe. Dans l'Himalaya, après une brève interruption due aux conditions météorologiques, les recherches ont pu reprendre. Les secouristes ont redoublé d'efforts ce samedi pour tenter de localiser 3000 disparus et évacuer les rescapés encore isolés à la frontière entre le Népal et la Chine, 3 jours après la terrible crue qui a fait près de 700 morts et englouti des villages entiers. Chez nous, des renforts étrangers restent présents dans les Hauts-de-Fagne. 2 semaines après le début de l'incendie, la vigilance reste de mise. De nouveaux départs de feu ont eu lieu ce samedi, aidés par les rafales de vent. Des hommes et des véhicules ainsi qu'un hélicoptère sont venus d'Allemagne en renfort et ils devraient poursuivre leur travail ce dimanche. 12 points sur 12 après 4 matchs, le Sporting de Charleroi poursuit son parcours sans faute en Pro League. Les Carolos sont allés s'imposer 1-3 à Courtrai. Beau résultat également pour le Standard, vainqueur à Louvain 1-2. 8 points sur 12 pour les Liégeois. La Louvière a partagé 2 buts partout contre Malines. Fracture de la clavicule, fracture d'une vertèbre cervicale, commotion cérébrale. Le bilan médical est lourd pour Tadej Pogacar. Le Slovène a lourdement chuté et a été contraint à l'abandon dans la 8e étape du Tour d'Espagne. Sa fin de saison avec notamment les Mondiaux au Canada est compromise. Les Red Panthers sont repartis avec la médaille de bronze à la Coupe du Monde. Les Belges ont battu l'Australie 1-0 dans la petite finale. L'Argentine a ensuite battu les Pays-Bas dans la finale pour la médaille d'or. Ce dimanche, la finale messieurs dans cette Coupe du Monde de hockey, elle oppose l'Espagne à l'Allemagne. Merci de nous suivre, où que vous soyez, passez une belle et douce nuit.
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0: Il est 5h.
1: David Riffon avec vous pour ces informations. Donald Trump n'insistera pas à la commémoration des attentats du 11 septembre 2001 à New York, selon plusieurs médias américains. C'est le vice-président Jelly Vance qui se rendra à Ground Zero. Le président, lui, sera au Pentagone. Le 11 septembre 2001, il y a 25 ans, donc plus de 3000 personnes avaient perdu la vie. Des terroristes d'Al-Qaïda avaient détourné 4 avions de ligne pour les précipiter sur le World Trade Center à New York et le Pentagone, siège du département américain de la défense à Washington. Un avion s'était également écrasé en Pennsylvanie. Sans atteindre sa cible. Selon le New York Times et CNN, Donald Trump aurait renoncé à se rendre à New York, notamment parce qu'il ne pourrait pas y prononcer de discours. Depuis des années, les organisateurs privilégient en effet une commémoration sans intervention politique. La Norvège a ouvert une nouvelle page de son histoire. Le roi Haakon VIII a prononcé un discours à la mémoire de son père Harald ce samedi soir. Harald, figure rassembleuse, restée 35 ans sur le trône et décédée vendredi matin. Nous sommes en deuil, mais en même temps, le fait de voir que tant de personnes partagent notre peine nous apporte énormément de réconfort et de force, a déclaré le nouveau roi, 53 ans, dans un discours diffusé à la télévision nationale. Un deuil national a été décrété dans le royaume. Harald était le doyen des souverains en Europe. Dans l'Himalaya, après une brève interruption due aux conditions météorologiques, les recherches ont pu reprendre. Les secouristes ont redoublé d'efforts ce samedi pour tenter de localiser 3000 disparus et évacuer les rescapés encore isolés à la frontière entre le Népal et la Chine, 3 jours après la terrible crue qui a fait près de 700 morts et englouti des villages entiers. Chez nous, des renforts étrangers restent présents dans les Hauts-de-Fagne. 2 semaines après le début de l'incendie, la vigilance reste de mise. De nouveaux départs de feu ont eu lieu ce samedi, aidés par les rafales de vent. Des hommes et des véhicules ainsi qu'un hélicoptère sont venus d'Allemagne en renfort et ils devraient poursuivre leur travail ce dimanche. 12 points sur 12 après 4 matchs, le Sporting de Charleroi poursuit son parcours sans faute en Pro League. Les Carolos sont allés s'imposer 1-3 à Courtrai. Beau résultat également pour le Standard, vainqueur à Louvain 1-2, 8 points sur 12 pour les Liégeois. La Louvière a partagé 2 buts partout contre Malines. Fracture de la clavicule, fracture d'une vertèbre cervicale, commotion cérébrale. Le bilan médical est lourd pour Tadej Pogacar. Le Slovène a lourdement chuté et a été contraint à l'abandon dans la 8e étape du Tour d'Espagne. Sa fin de saison avec notamment les Mondiaux au Canada est compromise. Les Red Panthers sont repartis avec la médaille de bronze à la Coupe du Monde. Les Belges ont battu l'Australie 1-0 dans la petite finale. L'Argentine a ensuite battu les Pays-Bas dans la finale pour la médaille d'or. Ce dimanche, la finale, messieurs, dans cette Coupe du Monde de hockey, elle oppose l'Espagne à l'Allemagne. Merci de nous suivre, où que vous soyez, passez une belle et douce nuit.
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0: Lionel Denebourg avec vous, bonjour. Un nouvel appel à la prudence ce matin au Népal à cause d'une nouvelle montée des eaux. Les autorités demandent aux équipes de sauvetage de redoubler de vigilance. Des fortes pluies ces dernières heures compliquent également le travail des secouristes népalais qui tentent toujours d'atteindre des ouvriers, une centaine bloqués dans un tunnel de puits, les crues de mercredi. Un incendie dans une raffinerie du nord-ouest de la Russie après le crash d'un drone. Selon le gouverneur russe de la région, une quarantaine de drones ukrainiens ont été abattus ces dernières heures. La NASA lance aujourd'hui un tout nouveau télescope baptisé Roman, nom d'une célèbre astronome, ancienne dirigeante du plan scientifique de la NASA. Ce télescope, grand comme un camion, devra permettre de percer les secrets de l'univers et notamment de l'énergie sombre. L'incendie dans les Fagnes mobilise toujours une petite centaine de personnes en ce moment. La situation reste compliquée. Un vent soutenu avec des rafales favorise toujours la reprise du feu par endroits. Le paiement électronique pourrait être perturbé une partie de la nuit prochaine à cause de travaux de maintenance. Certains paiements électroniques risquent de ne pas passer. Idem pour les retraits aux distributeurs. Victoire du Standard hier soir à Louvain. 1-2. Les Liégeois sont invaincus cette saison, 2 partages et 2 victoires. Et ce matin, Charleroi est provisoirement en tête du championnat. Après sa victoire 1-3 sur la pelouse de Courtrai, c'est le 4e succès en 4 matchs pour les Zèbres. Plus tôt dans la journée, la Louvière a partagé face à Malines, 2-2. Aujourd'hui, 2 belles affiches. Le champion en titre, le club de Bruges, va à la Gantoise. Il y aura aussi le derby des Bruxellois, l'Union Saint-Gilloise contre Anderlecht. Des nouvelles de Tadej Pogacar, le Slovène va devoir se faire opérer pour une fracture de la clavicule après sa lourde chute sur les tours du Tour d'Espagne alors qu'il était leader de la course. En tennis, c'est le début de l'US Open à New York, 4e et dernier grand chelem de la saison. Les Belges Raphaël Collignon et Anne van de Winkel joueront ce dimanche en soirée. Voilà pour l'actu ce matin, bon début de journée.
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0: L'insoutenable attente au Népal, l'attente des nouvelles de proches disparus dans la gigantesque crue. Reportage auprès des proches à Katmandou. Connaissez-vous l'hawala, une manière discrète pour transférer de l'argent aux quatre coins de la planète? La technique séduit aussi de plus en plus de criminels et les dossiers judiciaires explosent en Belgique. Le Standard s'est imposé hier soir à Louvain, deuxième victoire d'affilée pour les Liégeois et la quatrième pour Charleroi. Mais avant toute chose, on vient d'apprendre qu'une fusillade a eu lieu cette nuit en Suisse. Plusieurs coups de feu tirés lors d'une rave party organisée à Arros. C'est une petite commune du canton d'Argovie au nord du pays. La police fait état de plusieurs victimes. De nombreuses voitures de police sont sur place. On n'en sait pas plus pour l'instant. Les fortes pluies compliquent le travail des secouristes. Au Népal, 4 jours après les crues, les autorités appellent ce matin à la prudence à cause d'une nouvelle montée des eaux. Les recherches continuent donc toujours, mais l'espoir de retrouver des survivants s'effrite. Les hôpitaux, les morgues de la capitale népalaise s'organisent pour aider les familles à tenter de retrouver les proches portés disparus. Agathe Maouet s'est rendue à l'hôpital universitaire de Katmandou.
1: Un mur de photos comme des avis de recherche. Jeremy a perdu la trace de son frère qui était chauffeur à la frontière. Dans les yeux de cette dame, le même regard triste. Elle tient le portrait de son neveu et vient de l'enregistrer au petit stand de la police collé à l'hôpital. Oui, elle y croit encore, dit-elle. C'est pour ça qu'elle fait la tournée des hôpitaux. Mais la policière secoue la tête. Aucun des blessés soignés ici ne correspond au dossier que ses familles lui présentent. Alors beaucoup se résignent et cherchent désormais aux abords de la morgue. Cette fois, le mur d'image est insoutenable. Photos de cadavres par dizaines, encore couverts de boue. Ce monsieur hébété n'a plus trace de son fils, son frère et ses 2 neveux.
2: J'ai perdu l'espoir de les retrouver vivants. Et sur ces photos, on ne reconnaît pas les gens. C'est dur pour nous tous.
1: Soudain, une autre famille s'agite et demande à entrer. Ils en sont sûrs, cette femme décédée en photo est la belle-sœur recherchée. On leur donne un masque qui glisse sur le nez, la bouche. Mais en ressortant de la morgue, ce jeune homme doute. Il n'est pas sûr de l'avoir reconnu. 9 nouveaux corps sont arrivés ici, rien que pour cette journée.
0: Au reportage à Katmandou d'Agathe Maouet et Benjamin Thuot, les envoyés spéciaux de Radio France au Népal. Le bilan actuellement dépasse les 700 morts. Il y a également près de 2500 disparus. En Islande, une courte majorité d'électeurs s'oppose à la reprise des négociations pour adhérer à l'Union européenne. Les résultats sont encore partiels. Le décompte se poursuit, mais le non semble donc l'emporter. Transférer de l'argent à l'autre bout de la planète, sans banque, sans formulaire, c'est possible avec l'hawala. Ce système souterrain, largement utilisé par les diasporas africaines notamment. Mais l'hawala plaît aussi beaucoup aux criminels pour blanchir de l'argent sale de trafic de drogue ou d'êtres humains. Les dossiers judiciaires sont de plus en plus nombreux. Voici quelques chiffres résumés par Roman Bonnemay.
3: Depuis 2024, le nombre de dossiers ouverts pour blanchiment d'argent liés à l'hawala a plus que triplé en Belgique, de 140 à 447 dossiers. Cette banque clandestine millénaire, basée sur la confiance, permet de faire transiter de l'argent d'un pays à l'autre sans virement bancaire et sans laisser de traces. Une discrétion qui profite aussi à des réseaux criminels très bien organisés. Lucy Miles travaille au sein de l'agence européenne Europol.
4: Leur organisation est très similaire à celle d'une entreprise. Il y a un contrôleur ou un courtier. Sous sa responsabilité, on trouve un coordinateur régional, puis un coursier chargé du transport des fonds. C'est un secteur très lucratif.
3: En 2024, le tribunal de première instance francophone de Bruxelles a démantelé un vaste réseau international d'hawala. Nous avons pu consulter le dossier du magistrat fédéral en charge de cette enquête, Vincent Guerra. Il reconnaît les difficultés.
5: Il n'y a pas de solution miracle. C'est la sensibilisation à tous les niveaux du système. Ça veut dire également dans des contrôles fiscaux, dans des contrôles sociaux. C'est-à-dire finalement, on trouve chez un boulanger ou chez un coiffeur une grosse somme de cash, potentiellement. Qui dit cash, dit peut-être derrière un système hawala. Donc c'est très difficile à détecter.
3: Aujourd'hui, les autorités plaident pour une meilleure coopération transfrontalière face à la recrudescence du phénomène hawala.
0: Il y a quelques mois, le magazine Investigation a consacré une enquête sur les secrets de l'hawala. Voilà, cette enquête est toujours disponible sur Ovio. L'incendie dans les Fagnes mobilise toujours en ce moment une petite centaine de personnes. Un vent soutenu complique toujours la situation avec des rafales qui favorisent la reprise de feu par endroits. Le Standard invaincu cette saison. Les Liégeois ont gagné hier soir sur la pelouse de Louvain. Victoire 1-2. Une victoire aussi au caractère des Liégeois qui satisfait l'entraîneur des Rouches, Vincent Huvrard.
6: Une victoire sur le caractère avec un très bon début de match. On a bien joué, on était bien au ballon, on trouvait les espaces dans le dos de la défense adverse. La seule chose qu'on peut se reprocher, c'est qu'on n'a pas mis le deuxième but dans ce premier demi-heure. Après, on a perdu un peu le contrôle sur le match. Heureusement qu'on a un grand moment de Denis Ayensa pour directement marquer le 1-2 après le 1-1. Ça a été un moment crucial, je pense. Et on prend 3 beaux points sur la mentalité et la persévérance. Et je pense que sur l'ensemble des 4 matchs, on mérite 8 points. On marque de nouveau 2 fois en déplacement. Et c'est pas non plus qu'on a rien fait et qu'on a totalement volé ces 3 points.
0: Ce matin, Charleroi occupe provisoirement la tête du classement avec sa 4e victoire d'affilée grâce hier soir à la victoire à Courtrai 1-3. La Louvière a pris les premiers points de la saison avec le partage 2-2 à Malines. Aujourd'hui, 2 belles affiches. Il y aura la Gantoise contre le club de Bruges et le derby bruxellois Union Saint-Gilloise Anderlecht. Enfin, la finale de la Coupe du Monde de hockey se joue à Wavre aujourd'hui dans le Brabant Wallon. Chez les hommes, l'Allemagne jouera face à l'Espagne. Voilà pour l'info. Bon début de journée avec nous.
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0: Le nombre de burn-out atteint des records en Belgique et il frappe toujours plus les indépendants. Un télescope pour découvrir l'étrange, le rare et l'insolite. Voilà les mots de la NASA. Elle doit lancer aujourd'hui un télescope qui porte le nom d'une astronome célèbre. En football, Charleroi reste sur son nuage grâce à une nouvelle victoire. Mais en cyclisme, le ciel est tombé sur la tête de Tadej Pogacar, victime d'une sale chute au Tour d'Espagne. Le coureur souffre de plusieurs fractures et d'une commotion cérébrale. Bonjour, le burn-out est-il en passe de devenir le mal du siècle? Les chiffres semblent le confirmer. Plus de 155 000 Belges sont en incapacité de travail de longue durée à cause d'une dépression ou d'un burn-out. 155 000, c'est un bond de 32% en 4 ans à peine, selon un nouveau rapport de l'INAMI, l'Institut National d'Assurance Maladie. Valentin Lecoq, les travailleurs indépendants sont particulièrement concernés.
1: Oui, l'an dernier, près de 9 000 indépendants se sont retrouvés en arrêt maladie suite à un burn-out ou à une dépression. C'est un boom de 65% par rapport à 2021. Il serait de plus en plus difficile d'avoir une activité qui fonctionne dans le secteur de l'horeca notamment. Et cela se ressent dans le moral de ces chefs d'entreprise.
0: Et les travailleurs plus âgés sont aussi plus à risque.
1: Plus de la moitié des personnes en incapacité de travail pour burn-out ont plus de 50 ans. Comment l'expliquer? Nos conditions de travail seraient devenues trop lourdes, trop stressantes, trop connectées aussi. Et l'arrivée de l'intelligence artificielle n'arrangerait rien. C'est ce qu'explique Aline Durand. Elle est psychologue et fondatrice d'un centre spécialisé dans l'accompagnement des personnes victimes de burn-out.
2: Avant, il y a 50-60 ans, on évoluait très peu dans son métier, si ce n'est prendre de l'expérience. Aujourd'hui, le métier qu'on avait il y a peut-être 3-4-5 ans, il a complètement changé. Et pour des personnes plus âgées, la capacité d'adaptation, elle est évidemment de moins en moins grande.
1: L'explosion de ces maladies liées au travail a un coût pour la société, 2,5 milliards d'euros en 2024.
0: Merci pour ces explications, Valentin Lecoq, avec une interview réalisée par Boris Van Acker. Le bilan est encore incertain, mais des coups de feu ont été tirés cette nuit. En Suisse, ils ont fait plusieurs victimes, selon la police. Les faits se sont déroulés lors d'une rave party, une fête techno installée dans un hippodrome à Aro, dans le nord du pays. Selon le journal suisse Blick, l'événement avait attiré plusieurs milliers de participants. Et le journal parle de coups de feu tirés en rafale. Au Népal, de fortes pluies et la montée des eaux compliquent encore plus les opérations de secours. 4 jours après cette crue hors normes et les coulées de boue et d'eau dévastatrices. Des drones ont d'ailleurs détecté ces dernières heures un nouveau glissement de terrain dans la zone sinistrée et il a provoqué la formation d'un nouveau lac et d'un nouveau barrage formé par la masse de débris. Les secouristes de cette zone ont dû être mis à l'abri. Experts et scientifiques attribuent la catastrophe à l'effondrement d'un énorme glacier qui a transformé en un instant à peine une paisible rivière en un fleuve en furie. Ce nouveau télescope ne sera pas braqué sur la Terre, mais sur l'univers et ses galaxies. La NASA lance aujourd'hui un grand observatoire spatial pour mieux comprendre notamment la formation de l'univers et son expansion, mais aussi pour étudier deux composantes mystérieuses et encore méconnues, la matière noire et l'énergie noire. Ce télescope est aussi grand qu'un camion et si tout se passe comme prévu, il quittera la Terre aux alentours de 13h, heure belge. Yaël Nazé est astrophysicienne à l'Université de Liège. Elle nous raconte que le télescope, avant même d'avoir décollé, a déjà quelques singularités.
3: Il y a d'abord le fait que le miroir a été gratuit. Pourquoi ? Parce qu'au départ, il devait embarquer sur un satellite espion dans un programme qui a été annulé. Et donc finalement, l'armée américaine a donné le télescope gratuitement, ce qui évidemment n'est pas négligeable comme économie. Et puis d'autre part, pour une fois, c'est une femme donc, qui donne son nom à un télescope spatial, à une mission spatiale. Il faut se rendre compte que les femmes ont fait de l'astronomie depuis très longtemps, depuis des millénaires, et que souvent on l'oublie. Le télescope Roman, c'est un peu justement un juste retour des choses. Montrer qu'il y a eu des femmes qui ont fait des choses intéressantes, qui ont eu des rôles aussi importants. Ici, un des postes de direction de la NASA, c'est quand même pas rien.
0: Des explications recueillies par Robin Duculot et ce télescope possède un champ de vision 100 fois plus grand que le télescope Hubble. L'efficacité, une nouvelle fois des Carolos en football. 4e victoire, 1-3 hier à Courtrai. L'équipe occupe provisoirement la tête du classement. Quelle est la recette de Charleroi? Voilà la réponse de l'entraîneur, forcément ravi, Mario Conan.
4: On travaille beaucoup. La finition, c'est un gros thème chez nous parce qu'on savait que c'était l'année passée peut-être aussi les clés où on pouvait encore améliorer. Et ça, c'est vraiment quelque chose. On travaille chaque semaine, on fait beaucoup de situations dans le match et on essaye de mettre les joueurs aussi dans les possessions, dans les situations comme ça. Et à la fin, ça paye peut-être. On a aussi un petit peu la confiance pour le moment. Mais moi, je dis toujours, gagner les matchs, c'est les joueurs. Ils font les bons choix. C'est eux qui font la différence et je suis très, très content avec mes joueurs.
0: Des propos recueillis par Thomas van der Linden, à retenir aussi de la journée d'hier. La victoire du Standard à Louvain 1-2. La Louvière a pris son premier point, partage de 2 contre Malines. Ce dimanche, ce sont des voisins qui vont se retrouver à 13h30. La Gantoise accueille le club de Bruges. Et il y aura aussi du 100% bruxellois avec l'Union Saint-Gilloise face à Anderlecht à 18h30. Le coup de théâtre hier à la Vuelta, le Tour d'Espagne en cyclisme. Le leader et ultra favori Tadej Pogacar a dû abandonné après une lourde chute sur la 8e étape. Le Slovène souffre d'une commotion cérébrale, d'une fracture avec déplacement de la clavicule, d'une fracture cervicale également. Impossible pour lui de reprendre la course et c'est un énorme coup dur pour son équipe. On écoute Maxtin Fernandez, son directeur sportif.
5: C'est le côté noir du cyclisme, les chutes. Tadej Pogacar est un champion historique. Il était leader de la Vuelta avec plus de 3 minutes d'avance. Il était dans une bonne situation. Mais comme Jonas Vingegaard au Tour de France, il a été touché par la malchance. Maintenant, il faut soutenir la personne. Dans les bons moments, dans les victoires, on est là. Cette fois, on doit rester auprès de Tadej, la personne, pas de Pogacar, le cycliste. Il a beaucoup gagné pour cette équipe. Il a beaucoup contribué à l'ambiance et à l'esprit d'équipe. On va essayer de gagner pour maintenir cet état d'esprit.
0: Des propos recueillis par Martin Wijnands. Et au classement général, Henrik Maas prend la tête avec une minute d'avance sur Primoz Roglic. Au programme aujourd'hui, une 9e étape qui sera sans doute coriace avec 6 difficultés répertoriées et plus de 5000 mètres de dénivelé positif. Une course à suivre à partir de midi sur la plateforme Ovio. En hockey, la fin de la Coupe du Monde, c'est jour de finale chez les messieurs. Cette finale se joue à Wavre. Les Espagnols, tombeurs des Belges, affrontent l'Allemagne. L'Espagne rêve de décrocher un premier titre mondial. Les Allemands, un 4e. Coup d'envoi de la rencontre, ce sera à 16h30. Le début aussi aujourd'hui en tennis de l'US Open, ce sera en fin de journée à cause du décalage horaire. Deux Belges sur les cours, Raphaël Collignon et Anne Van de Winkel. Voilà qui referme ce journal. Excellent dimanche.
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7: Dimanche 30 août. Bonjour tout le monde.

0: Bonjour tout le monde et bienvenue dans le monde fabuleux de l'accordéon. Ça va Michel ?
1: Formidable.
0: Les enfants ?
1: Oh bah oui, puis c'est la fin des vacances.
0: Bah déjà la semaine dernière, hein, oh les primaires ont repris et tout. Et quoi, vous aimez ou pas, vous, la fin des vacances ?
1: Moi j'aime tout.
0: Bah oui, moi aussi, je suis pas compliqué.
1: Même je vous aime.
0: Oh petite, mais vous êtes magnifique. J'ai bien fait de me lever ce matin. Bonjour Marc Vernon, vous m'aimez aussi ?
2: Moi aussi je vous aime.
0: Oh, vous allez bien ?
1: Il y a de la concurrence dans l'air.
0: Mais mettez le micro devant vous quand vous parlez. Vous allez bien ?
2: Ça va. Mais je vous aime plus que Michel.
0: Si c'est vrai.
2: Je peux vous le prouver.
0: Dites-moi, non, ça va aller. Non, je vous crois. Je vous crois sur parole, ne vous inquiétez pas. Je vous confisque votre micro tout à l'heure pendant le jeu. On va jouer tout à l'heure, bien évidemment. C'est parti pour une heure de bonne humeur. On va jouer pour cette lettre, c'est ça.
1: Vous
0: nous direz tout à l'heure ce qu'on cherche.
1: Oui.
0: Et vous nous jouerez aussi tout à l'heure en live ?
1: Oui, bien sûr, je jouerai Les Roses Blanches.
0: Oh !
1: Belle chanson.
0: Dites-moi, on parle beaucoup de roses de ces temps-ci. Oui. Vous aimez cela, apparemment ?
1: Vous non, vous n'aimez pas
0: j'adore.
1: Les fleurs. Vous êtes une fleur parmi les fleurs.
0: Oh, dites-moi, mais non, mais j'adore, franchement.
1: Vous êtes la grande fleur qui agrémente le bouquet. Oui.
0: Bon, non, mais ça va. Je vais vous chercher le café tout de suite, arrêtez, ça ne sert à rien, j'y vais.
1: Bon.
0: Lancez la musique, je vais chercher le café.
1: D'accord, alors je vous joue, moi, pour démarrer l'émission, style musette. Et l'autre jour, je n'ai pas eu assez de temps pour passer tous les amis belges, donc on va les retrouver dans cette émission. Après, il y aura Robert Pilette qui jouera apéritif musette. Hein, et René Naforge, le joyeux coucou.

0: vient d'écouter le joyeux coucou. Bonjour. Alors, on va jouer ensemble ou pas?
1: Bien sûr, oui.
0: On est parti pour trois lettres.
1: Trois lettres.
0: Après, il y en aura d'autres. Il y en aura encore quatre.
1: Vous ne m'avez pas demandé ce qu'on cherchait, mais
0: j'allais
1: fait,
0: vous le demander maintenant.
1: On cherche une chanteuse.
0: Très bien. Toujours en vie?
1: Oui, bien sûr.
0: Elle a fait des tubes, je parie.
1: Pas tellement, mais elle en a fait. Elle en a fait quand même.
0: Mais on la connaît au moins.
1: Bien sûr, quand même.
0: D'accord.
1: Quand même. On va pas aller dans l'inconnu. Quoi qu'avec vous, tout est permis.
0: Une chanteuse qui n'a pas fait de tube. Je voulais savoir si on la connaissait quand même.
1: Si, quand même.
0: Bon, allez, c'est parti pour la première lettre.

0: Alors, vous avez trouvé? Ouais, alors.
1: Mais si, j'ai trouvé. Oui,
0: bon,
1: oui.
0: Alors,
1: mais est-ce qu'il y a un adjectif avant ou pas? Non,
0: non,
1: hein.
0: Non.
1: C'est qu'un mot. Hein.
0: Ouais.
1: Alors, j'ai trouvé. Je vous le dirai tout à l'heure. Deuxième lettre.

0: Qu'est-ce qui chantait ça?
1: Mike Brown.
0: C'est bien, c'est bien, c'est bien. Formidable. Et
1: vous voyez?
0: Bon, alors, deux
1: lettres. Mais je sais que le samedi soir, je dois être pas trop tard au lit, parce que le dimanche matin, c'est intense.
0: Oh, mais vous avez quand même une bonne culture.
1: Mais bon, je... Oui, ça va.
0: Vous êtes bien culturé, comme dirait. Coluche, il disait ça. Vous êtes bien culturé.
1: Bon, alors, on écoute maintenant...
0: À tous les niveaux. Oui, alors, oui. Donc, dans les Belges, Jacques Scourneau, qui nous joue Évasion au Brésil. Si je vous dis que c'est une samba, vous allez me croire. Et puis après, Madame Erika, qui nous jouera On va s'aimer.
2: On va s'aimer.
1: De Montagnier. Gilbert Montagnier. Ouais.
0: Voilà, c'est ça.
1: Et alors, après, vous on nous jouera. Chanterez tout à l'heure La fille du marin pêcheur.
0: Oui, mais avant, on va jouer.
1: Ben, ça, je sais bien qu'on va jouer. J'ai toutes mes notes sous les yeux. J'oublie rien.
0: C'est bien. En plus, vous avez mis vos lunettes, donc vous ne pouvez pas vous tromper.
1: Parce que sans mes lunettes, je me trompe. Allez, c'est parti.

0: Bon, deux lettres encore, d'accord. On cherche une chanteuse qui n'a pas fait beaucoup de tubes.
1: Mais un grand quand même.
0: Un quand même, et qui est connue.
1: Bien sûr. Hein. Bon.

0: C'était Gilbert Bécaud.
1: Et... Ah. Il est... oh, elle n'est pas très connue, cette artiste. Les lettres sont dans l'ordre ou pas jusqu'à présent?
0: Non, pas dans l'ordre.
1: D'accord, très bien.
0: Encore
1: lettre suivante.

0: Ça, c'est un terrible texte. Hein. Qu'est-ce qu'il chantait ? Très recherché. Hein. Antoine.
1: Oui, c'est bien.
0: Et au taquet ce
1: formidable,
0: matin.
1: Formidable.
0: Je suis vraiment au taquet. Oui. On espère que vous allez
1: comme
0: bien
1: toujours,
0: aussi.
1: Comme toujours, d'ailleurs.
0: Et que vous entamez bien ce dimanche avec nous. Merci d'être là. Tout à l'heure, vous nous jouerez, Michel ?
1: Alors, je vous jouerai tout à l'heure les roses blanches.
0: Ah,
1: vous me l'avez
0: beau,
1: déjà demandé, ça. Je vous l'ai déjà dit. Hein.
0: Oui, mais bon, voilà, tout le monde n'arrive pas en début d'émission.
1: Oui, c'est vrai.
0: Il y en a qui arrivent, voilà, une émission radio. C'est une
1: pourtant, ils sont là à l'heure parce qu'ils nous attendent
0: oui,
1: avec impatience.
0: Oui, mais peut-être que certains ont eu un barbecue ou une petite fête hier, ils se sont levés 5 minutes plus tard.
1: Alors, tout le monde n'est pas comme vous.
0: Ben non, c'est clair.
1: Oui, c'est toujours clair. À l'heure. Bon, alors maintenant, je vous chante La fille du marin pêcheur. C'est une histoire d'amour bretonne. Hein oui, oui.
0: C'est une histoire d'amour. Quoi.
1: Oui, mais bretonne, c'est passé en Bretagne.
0: Ah oui, d'accord.
1: Ça, je suis l'acteur principal. Écoutez bien le texte. Après, il y aura Albert et Nobel qui nous jouera Sur mon vélo, c'est une marche. Et puis Willy Staquet, Dominique, c'est une valse aussi.
0: D'accord. Écoutez, le texte de La fille du marin.

0: Eh bien, donc on a compris votre histoire, là, tout à l'heure. On l'a écouté. Si vous venez d'arriver maintenant, Michel nous a interprété La fille du marin pêcheur. Il est l'acteur principal de cette chanson.
1: Et d'ailleurs, dans ce film, il se fait appeler Rocco Prugereau, si je peux me permettre. C'est vrai, hein, Michel?
2: Oui, c'est vrai.
0: Et si jamais vous avez manqué ça, bien évidemment, vous pouvez réécouter l'émission sur Ovio. On va pouvoir vous voir sur Ovio et sur la page Facebook de Viva Plus dans quelques instants d'ailleurs. Avant cela, il nous reste deux lettres pour trouver le nom de cette chanteuse qui a fait un tube et les autres, voilà, c'était des chansons.
2: Allez.
0: Normal, c'est parti.

0: C'est compliqué, ça, toi?
1: Oui, c'est compliqué. Oui.
0: Ah, et vous l'avez fait exprès?
1: Oui.
0: Bravo.
1: Bon, mais s'il vous plaît, ne faites pas de bêtises.
0: Pourquoi vous dites ça? Ça, c'est peut-être un indice.
1: C'est un indice, oui.
0: C'est un indice pour le nom de l'artiste?
2: Ah,
0: vous avez trouvé, vous,
2: ben
0: du
2: oui,
0: coup?
2: Ben oui.
1: Bien sûr.
0: Ah, voilà, voilà, voilà.
1: Bon, voilà.
0: Voilà. J'ai trouvé.
1: Alors appelez-nous pour gagner.
0: Appelez-nous, évidemment. Non, pas appeler, non, il ne faut pas nous appeler, il faut nous envoyer. Mais non, parce qu'on n'a pas le temps de décrocher, vous imaginez. Non, vous envoyez la bonne réponse via le WhatsApp de l'émission.
1: D'accord.
0: 0 470 50 60 70. Très bien. Les messages sont gratuits. Vous allez peut-être remporter un album de Michel Pruvot. On vous préviendra après l'émission. Bonne chance à tous.
1: Bon, alors maintenant.
0: C'est à vous maintenant.
1: Oui, je vais jouer quoi?
0: Les Roses Blanches.
1: Voilà, 1925. Vous vous rendez compte? Alors, on y va.

0: C'est une chanson.
1: Voici les roses blanches, toi qui les aimes tant. Alors,
0: c'est une chanson qu'on reprogramme souvent pour la fête des mamans.
1: C'est vrai. Vous savez qui chantait ça au départ ? Jacques Lantier.
0: Ah non, je ne savais pas.
1: Et vous saviez qu'il y a une version un peu slow, un groupe magique que vous connaissez, belge, les Sunlight.
0: Ah oui, c'est vrai. Ouais. Ils ont fait ça.
1: Ils ont fait un tube,
0: là, vous avez raison, il y a longtemps de cela.
1: Ils ont fait un tube avec
0: ouais,
1: ça.
0: Oui, oui, on pourrait peut-être laisser trouver ça pour tout à l'heure, d'ailleurs.
1: Après, ne jouez pas aux soldats.
0: Oui, ouais. C'était joli comme tout. Vous avez ça, hein, les roses blanches, les Sunlight.
2: Ouais, écoutez. C'est...

0: Je pensais que vous étiez endormi, mais...
1: Quel talent, hein.
0: Non, j'étais convaincu que vous étiez endormi, que vous ne nous écoutiez pas.
1: On magnifique, forme vraiment une belle top. Équipe. Hein.
0: Absolument.
1: Équipe de choc.
0: Absolument, un trio de choc. Et on espère évidemment passer de bons moments avec nous. On continue à écouter de la
1: cordée. Oui, alors Jean-Yves Laroche, toujours accordéoniste, mais si tu vas sur la Costa Brava, connaissez-vous la Costa Brava?
0: Oui, hein. c'est dans le nord de l'Espagne.
1: C'est un endroit...
0: C'est là-dessus, hein. C'est la Brava, la Blanca,
1: oui.
0: La Dorada.
1: On vous écoute, hein. Faites-nous un cours.
0: Ça va, j'ai pas envie de faire des cours maintenant, puis je connais pas ça à fond non plus.
1: Et après, il y aura une polka interprétée par Roger Fion, Les Alouettes. Et moi, je vous jouerai Galopante Polka. Voilà.

0: Bon, on va donner la bonne réponse maintenant,
1: oui.
0: Alors.
1: Alors.
0: Bon, Marc, c'est une fois vous, là, aujourd'hui. Hein. Vous pensez à
2: Sabine Paturel.
1: Voilà.
2: Les bêtises.
1: Les bêtises.
0: Bah, heureusement, parce qu'il nous manquait le P, nous. Vous avez bien fait de nous donner l'indice.

0: Bah, le P, c'était Petit Gonzalez, que j'ai joué.
1: Ah voilà. Moi, j'avais mis Bambino.
0: Non, c'est ça.
1: Mais... Ah oui.
0: Après, il y avait Amsterdam, de notre
1: on
0: ami.
1: On l'avait trouvé.
0: Il y avait Un jour sans toi, des Crazy Horse. Ratata, c'est donc ça, c'est notre ami
1: Antoine.
0: Antoine. Et maintenant, que vais-je faire, Gilbert Bécaud. Ah, Laisse-moi t'aimer, de Mike Brandt. Et vous avez séché, c'est Tu veux ou tu veux pas.
1: Ah Zanini. Mais vous aviez un peu traficoté musique.
0: Bah, je peux pas tout donner non plus.
1: Non, mais dites.
0: N'exagérez
1: si,
0: pas, moi.
1: C'est
0: après.
1: Compliqué et qu'en plus vous traficotez, on n'y arrivera
0: après,
1: pas.
0: Après, la direction me dit mais ça nous coûte cher tous les CD qu'on donne.
1: Oh, écoutez. La direction dit plutôt qu'on est parfois trop souple avec vous. Mais on aime ça, évidemment. On aime vous aider. Le but, c'est de vous faire emporter cet album de Michel Prouveau. On va d'ailleurs en commencer la semaine prochaine.
0: Ah, bien sûr, tiens.
1: Hein, dimanche prochain.
0: On sera déjà début septembre.
1: À partir de 8h. Mais absolument. Voilà. Vous nous direz quel sang on est. Parce que ça, vous y tenez, vous, hein, au sein du jour.
0: Oui.
1: Hein
0: ben, bien sûr.
1: Bon, on vous souhaite un excellent dimanche. Bien. Vous devenez les programmateurs de l'émission. Excellent moment.
0: Et quand vous dites ça, j'ai oublié de vous dire que nous, on aime ça, les seins du jour.
1: Et c'est votre téléphone, il sonne. Il est temps de raccrocher. Vous savez, dans un studio, on coupe son téléphone. À la semaine prochaine.
2: Chérie, c'est moi.

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1: Ouais, merci Karine et merci Michel et Marc Vernon. Bienvenue sur Viva Plus 9h. Les auditeurs sont les programmateurs dans quelques instants près le journal de Lionel Denebourg.
2: Un mort, plusieurs blessés graves en Suisse dans une fusillade cette nuit lors d'une rave party. Le ou les auteurs sont toujours recherchés ce matin. Le burn-out est-il devenu le mal du siècle? Les chiffres semblent le confirmer avec de plus en plus d'indépendants qui sont concernés. Il doit fournir un nouvel atlas de l'univers, le télescope Roman de dernière génération. La NASA le lance à la mi-journée. Cette fois, c'est la bonne, les supporters mauves en sont convaincus. Anderlecht peut emporter le derby face à l'Union Saint-Gilloise. Bonjour, des coups de feu en rafale dans une rave party en Suisse cette nuit, non loin de Zurich. Plus de 2500 personnes étaient attendues dans l'hippodrome de la ville d'Aarau pour une fête donc. Et Valentin Lecoq, il y a un décès.
3: Oui, la police suisse vient de le confirmer. Elle fait aussi état de 5 blessés. Certains sont dans un état grave. La fusillade s'est déclarée pendant une rave party organisée dans un hippodrome. Les premiers tirs ont retenti vers 3-4 heures du matin. D'après le journal Blick, les fêtards ont d'abord pensé à un feu d'artifice car ils ont vu des étincelles au plafond. Puis quelqu'un aurait crié « tout le monde à terre ». Dans une vidéo filmée par une habitante, on peut entendre des coups de feu tirés en rafale. Une grande chasse à l'homme est en cours car le ou les tireurs sont en fuite. Le mobile et les circonstances exactes de cette fusillade restent encore floues.
2: Une actualité à suivre sur le site RTBF Actu. Au Népal, les fortes pluies des dernières heures compliquent le travail des secouristes, notamment ceux qui tentent toujours d'atteindre des ouvriers, une centaine bloqués dans un tunnel 4 jours après les gigantesques crues. Les autorités appellent à la prudence ce matin à cause d'une nouvelle montée des eaux. Le bilan actuellement dépasse les 150 morts. Plus de 3000 personnes sont portées disparues ou n'ont pas donné de nouvelles. 30% de cas de burn-out en plus en 4 ans. Plus de 150 000 Belges sont aujourd'hui en incapacité de travail de longue durée pour cause de dépression ou de burn-out. Ce sont les chiffres de l'INAMI, l'assurance maladie. Et un élément ressort également, c'est le nombre d'indépendants concernés avec un boom de 65% en 4 ans. Comment l'expliquer? Voici les éléments retenus par Aline Durand. Elle est psychologue et spécialiste du burn-out.
4: Aujourd'hui, c'est sans doute plus compliqué qu'il y a quelques années d'avoir une petite entreprise ou d'être indépendant parce qu'il y a plus de précarisation des conditions économiques. On le voit notamment dans le secteur de l'horeca, par exemple, c'est de plus en plus difficile d'avoir sa propre activité. Et puis, je crois qu'il y a aussi vraiment eu un travail de déstigmatisation et de prévention auprès des indépendants qui peuvent s'arrêter à temps, se tirer la sonnette d'alarme, être arrêtés pour incapacité avant de craquer complètement et de perdre leur entreprise et souvent leurs conditions de vie.
2: Interview Boris Vanacker, l'an dernier, près de 9000 indépendants se sont retrouvés en arrêt maladie suite à un burn-out ou à une dépression. Une nouvelle offre d'emploi à Bruxelles, celle de commissaire aux drogues. C'est une nouvelle fonction voulue par la région bruxelloise pour lutter contre le trafic de drogue. Karim Fadoul, ce commissaire doit entrer en fonction fin septembre. Quel sera son rôle ?
5: D'abord, ce ne sera pas un commissaire au sens policier du terme. Ce sera en fait un représentant de la région bruxelloise au sein de Safe Brussels, l'organisme en charge de la sécurité et de la prévention. Boris Dilliès, ministre-président.
6: Une personne qui va coordonner l'ensemble de ces acteurs, les communes, les chefs de corps, les bourgmestres, le niveau fédéral, mais aussi aborder pas que le niveau sécuritaire, mais le niveau aussi de la prévention.
5: Très vaste tâche, hein, principalement de coordination pour faire en sorte que tout le monde, et cela englobe aussi la STIB, l'AFSCA, le SPF Finance, et bien que tout le monde se parle.
6: On en a besoin comme de pain à Bruxelles, qu'on arrête aussi de travailler chacun de son côté, parce que sinon on n'en sortira pas.
5: Est-ce que ce poste de commissaire bruxellois aux drogues sera utile? Écoutez Michael Dantin, criminologue.
7: Nous avons déjà une commissaire nationale aux drogues, sans dire que ça ne servira à rien. Il faudra avant tout voir quelles seront les prérogatives réelles. Il y a déjà une constellation de professionnels impliqués. Le danger est toujours évidemment de créer des nouveautés plutôt que de rationaliser ce qui existe déjà et d'être dans des effets d'annonce.
5: Dans sa petite annonce, la région exigeait tout de même des personnes avec un bagage et de l'expérience pour occuper un poste, je cite, « à forte visibilité politique et médiatique ».
2: Et actuellement, 11 personnes sont candidates pour ce poste de commissaire bruxellois aux drogues. Percer les secrets de l'univers, rien que ça. La NASA lance aujourd'hui un télescope de dernière génération baptisé Nancy Grace Roman, du nom d'une célèbre astronome. Le télescope, grand comme un camion, aura un champ de vision 100 fois plus grand que Hubble, autre télescope bien connu. Guillaume Malheur est astrophysicien à l'Université de Liège, il nous décrit les futures missions de Roman et comment il y parviendra.
8: En faisant une carte 3D de l'univers, le télescope Roman va être capable de répondre à ces questions. Trois questions scientifiques auxquelles il va chercher à répondre. Comment l'univers s'est formé ? Il va aussi vouloir répondre à la question de ce qu'est la matière noire et l'énergie noire, deux composants très mystérieux de notre univers dont on ne connaît toujours pas grand-chose. Il va aussi l'observation d'exoplanètes en dehors de notre système solaire. Et répondre à la question de savoir peut-être un jour si on est tout seul.
2: Interview Romain Duculot, et pour contempler l'univers, Roman va s'installer à 1 500 000 km de la Terre. Le télescope sera lancé à 13h26, précise, à bord d'une fusée SpaceX. Le derby des Bruxellois ce soir dans le championnat de football. L'Union Saint-Gilloise face à Anderlecht. Depuis la remontée en D1 de l'Union, les deux équipes se sont rencontrées à 20 reprises et Anderlecht n'a gagné que deux petites fois. Mais cette fois, c'est la bonne. Alexandre et Cédric, deux supporters mauves, sont convaincus qu'Anderlecht peut enfin rivaliser avec l'Union et frapper un grand coup ce soir.
9: Alors moi, je pense que c'est le bon moment pour prendre l'Union, parce que Anderlecht est vraiment dans une phase pour le moment ascendante. C'est très positif ce qu'il y a maintenant au niveau de l'esprit, dans le jeu, dans la mentalité. Et effectivement, je pense que l'Union, pour le moment, est quand même un petit peu dans une phase plutôt descendante.
10: C'est la première fois où je suis plutôt confiant pour Anderlecht. Je trouve que le staff sportif a mis en place toute une belle ossature, une nouvelle dynamique. Il y a beaucoup d'envie, il y a même beaucoup de jeu, du rythme. Donc je pense que pour la première fois, on peut faire mal à l'Union.
2: L'espoir des supporters mauves au micro des Bibrousakis. Avant cela, il y aurait aussi le derby des Flandres. La Gantoise face au club de Bruges. Hier, on rappelle les victoires du Standard de Charleroi et le premier point pris par la Louvière. La finale de la Coupe du Monde de hockey aussi ce dimanche pour les garçons. L'Allemagne jouera face à l'Espagne. C'est le début aussi de l'US Open, le dernier grand chelem de la saison. Raphaël Collignon et Anne van de Winkel joueront ce dimanche. Timbré de timbre, la Louvière accueille tout ce week-end le championnat national de philatélie. Un concours, des échanges et surtout un rendez-vous pour les passionnés de timbres. Certains collectionnent les oiseaux, d'autres les rois, peu importe. Pierre Huidard est allé à leur rencontre.
11: Un labyrinthe de panneaux avec des timbres et tout ce qu'il y a autour, l'œuvre d'Hergé, des lettres du Congo ou encore une collection sur la Croix-Rouge qu'Alain a amenée.
12: Ce sont des vignettes qui permettaient que la lettre puisse voyager en franchise postale pour faciliter les courriers attribués effectivement aux blessés militaires.
11: Annette épluche une pile d'enveloppes, elle s'arrête sur une lettre envoyée d'Espagne vers Charleroi.
13: Ça part de Tenerife, si vous voulez. Donc là, il y a le cachet qui est une censure militaire. Je cherche sur la guerre civile en Espagne.
11: Il y a des collectionneurs sur tous les sujets, explique Patrick, vendeur.
14: Les dentelles, les chaussures, la coiffure, des trucs comme ça.
11: Les timbres, André Buzon ne les collectionne pas, il les crée.
15: Ça, c'est une série sur les rapaces diurnes.
11: C'est lui qui a dessiné tant d'oiseaux pour la Poste belge.
15: Vous savez, la nature, à l'heure actuelle, est quand même très, très menacée.
11: Le timbre, c'est une porte d'entrée vers l'histoire, vers la nature aussi.
15: Ben je crois, hein. En tout cas, moi, c'est comme ça que je le ressens. Hein.
11: Les timbres, un prétexte en réalité pour parler de tout ce qui vous intéresse.
2: Le championnat national de philatélie, encore tout ce dimanche, au Louvre Expo de la Louvière. Voilà pour l'info, belle matinée avec nous.
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1: Merci Lionel, d'autres infos tout à l'heure à 10h. Bonjour à tous, bon dimanche, bienvenue. Quel plaisir d'être là encore une fois dans la bonne humeur avec vous, où que vous soyez en dimanche, pour écouter évidemment votre musique préférée. Vous avez deux possibilités pour ça. Vous venez nous rejoindre bien sûr sur Facebook, sur WhatsApp, et on écoutera évidemment vos messages aussi. Voilà, parce qu'on aime vous entendre. Pas spécialement pour choisir un disque, mais pour faire peut-être une petite dédicace aux amis qui vous écoutent là maintenant. Donc faites-le. Voilà, on a 3 heures pour le faire jusqu'à midi. Dick Rivers, Nice, Belle-Esange et Blondie. Vous avez demandé Johnny. Allons-y, on démarre avec ça.

0: Ah, ça jouait très Frenchy hein, durant cette première heure. Quand je regarde un tout petit peu les demandes, on ira à Liège chez Luc pour écouter cet extra de Léo Ferret. On aura une belle chanson de Pierre Bachelet de Nancy. Elle est d'ailleurs. Et dans quelques instants, allons-y pour l'équipe à Jojo. Ça tombe bien, le Jojo, il est là derrière la radio. C'est Marie-Jeanne qui aimerait écouter avec une tendresse toute particulière l'équipe à Jojo de Joe Dassin. Et elle nous rappelle qu'on descend en 71 pour ce titre. A tout de suite.
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0: Évidemment qu'elle est extra, cette programmation musicale, votre programmation musicale jusqu'à midi, dont les auditeurs sont les programmateurs. Bonnie M, dans un instant, on met à bout la facette. Avant cela, Denis Lagasse, vous êtes bien connecté, Denis Lagasse.
1: Je suis là, moi, toujours.
0: Vous êtes sous la boule à facettes.
1: Mon colpel à tarte et tout ça. Les
0: d'accord. En parlant de tarte, vous m'aviez promis de la tarte, justement.
1: Ah oui, c'est voilà. Ça aussi.
0: Bon, est-ce que la météo, c'est de la tarte pour aujourd'hui?
1: En tout cas, il y aura moins de précipitations que hier. C'est déjà une chose, plutôt une bonne nouvelle, finalement, puisque la tendance pour la matinée, c'est un temps sec et nuageux, des éclaircies par endroits, surtout sur l'axe Couvain-Liège. Donc profitez-en si vous êtes sur cet axe-là en l'occurrence. L'après-midi, un ciel variable, alternance d'éclaircies, de passages nuageux, pas de pluie sauf sur les Flandres en toute logique, voilà. Et puis les maxima, ils sont de saison, de 21 à 23 degrés. Ce soir et cette nuit, par contre, dégradation annoncée avec une zone d'averse qui va traverser tout le pays. Le vent sera d'ailleurs assez soutenu. Et puis demain, nuageux, averses, par moments quelques rares éclaircies, mais enfin voilà, on va commencer la semaine avec du gris.
0: Eh bien écoutez, vive le gris-souris.
1: Voilà. Alors, et merci. C'est beau aussi le gris, hein.
0: Oui, c'est sympa. Oui, même. Oui, ciel gris, ciel noir. Voilà. On a la barre de la couleur du soleil. Voilà. C'est un moment, c'est bon, quoi.
1: En tout cas, on vous souhaite une bonne journée.
0: Oui, Denis, merci d'être passé. Évidemment, avec la bonne humeur.
1: À bientôt.
0: Et ses prévisions. Merci, Denis. À bientôt. Bon dimanche.
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0: Un autre lieu, non, c'est Vive Plus en tout cas, pour diffuser les titres que vous venez demander le week-end, et je suis prêt à les diffuser, voilà, pour repartir un tout peu dans les paroles de cette chanson. Avec par exemple la demande de Framboise. On est dans la région du centre. Les Anges du Matin, Hervé Villard et Lenny Escudero. On en aura une petite amourette, c'est la demande d'Ilva. Voilà le prochain quart d'heure dans vos demandes sur Viva Plus.
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0: Eh ouais, un petit birthday to you, les amis. Si vous êtes nés un 30 août, je vous fais d'énormes bisous, évidemment. Je vous fais de grosses bêches, comme on dit. Viva Plus vous invite à venir souhaiter des anniversaires en direct. On vous appelle pour ça, évidemment. On crée la surprise à la personne hein, que vous voulez qu'on appelle. Ça peut être un voisin, un ami, un collègue, votre femme, votre mari, que sais-je encore. À vous de nous envoyer un petit message. C'est très simple. Hein. Voilà, c'est un courriel que vous envoyez. C'est comme ça depuis maintenant quelques années. Je vous rappelle par principe l'adresse, si vous êtes des petits nouveaux, pourquoi pas, vivaplus@rtbf.be. C'est vrai qu'on m'a posé sur les réseaux la question, où envoyer les annifs? Ben là, vivaplus@rtbf.be. Aussi simple que ce titre de September, Edwin and Fire, ben c'est demain pratiquement.

Allez, direction Caraïbes. Attention, ça commence comme ceci. Ouais. Et il y avait également cette signature que vous allez entendre. Billy Ocean, évidemment, le fonds de commerce de Route 80, tous les soirs sur Vive Plus, Philippe de Moser. 18-19h, d'ici là, votre musique, vous êtes les programmateurs jusqu'à midi. Bon dimanche!

Bon allez, c'est bien, range les chevaux s'il vous plaît, on souffle un peu la poussière, on vient de traverser là une belle chanson, forcément, signée Ennio Morricone. C'était vraiment le seul compositeur qui était capable de faire pleurer une flûte, siffle un cactus et donne envie à n'importe qui de marcher au ralenti dans son saloon. Hein. Franchement, ça rappelle pas mal de souvenirs, et surtout les dimanches après-midi où papa disait « Bon, c'est place au western, ok papa, ok ». Bon là, c'est place au disco maintenant. Avec ce titre d'Alliteral Ring, My Bell, vous avez décidé de faire sonner les cloches. On va le faire dans 5 minutes puisqu'on s'informera. Il sera déjà 10h sur Vive Plus.

0: parti hein, dans quelques petites minutes. Après l'info, vous viendrez choisir votre musique. Vous avez deux possibilités de le faire. Je vous le rappelle, le groupe Facebook Vive Plus, où vous demandez d'être fan, d'adhérer à ce groupe, puisque c'est un groupe, c'est différent d'une page classique. On accepte celle-ci très très vite, illico presto, dans les prochaines secondes, hein, pas de souci. Ou bien WhatsApp également, 0400 72 50 60 70. Je sais déjà que dans la prochaine heure, il y aura... Et c'est Captain, c'est what you want. Captain Sensible, évidemment. Et André Brasseur, on va sortir les orgues. Voilà, tout ce bon monde pour vous dans un instant.
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0: Merci d'avoir choisi la référence pour vous informer. La RTBF, il est 10h. Voici Delphine Roth.
2: Bonjour, des coups de feu la nuit dernière en Suisse, près de Zurich. La police annonce un mort et 5 blessés. Certains sont dans un état grave. Les tirs ont retenti lors d'une rave party d'une fête techno organisée dans un hippodrome. La fête rassemblait 3500 participants. Des témoins racontent avoir entendu des tirs en rafale. Aucun mobile pour l'instant. Les auteurs sont toujours recherchés, explique la police. Elle a demandé aux habitants de se tenir à l'écart de cette zone. Cette annonce que vient de faire la Russie, elle dit préparer des frappes massives contre des installations énergétiques en Ukraine. Ce ne sont pas encore les résultats complets et définitifs, mais presque. Les Islandais semblent avoir rejeté l'idée de négocier une adhésion de leur île avec l'Union européenne. Un référendum a eu lieu hier et les tout derniers bulletins de vote sont en train d'être dépouillés. Le non frôle les 52% selon ces résultats presque complets. L'avenir de la pêche a été crucial dans les débats, un secteur clé de l'économie islandaise. Cette Russe voulait justement se rendre en Islande, mais avec 32 iguanes marins dans ses bagages au départ de l'aéroport de Quito en Équateur. De petits iguanes vivants, entassés dans des boîtes en plastique. Mais mal en point et déshydratée, la voyageuse a été arrêtée. Elle risque jusqu'à 3 ans de prison. Le programme foot de ce dimanche, l'Union Saint-Gilloise reçoit Anderlecht à 18h30, mais avant à 13h30, la Gantoise accueille le club de Bruges. En hockey, Wavre accueille une finale, la finale de la Coupe du Monde. L'Espagne ou l'Allemagne, l'un des deux sera sacré champion du monde. Le match débute à 16h30. La 9e étape du Tour d'Espagne en cyclisme, elle partira sans Tadej Pogacar, victime de plusieurs fractures et d'une commotion cérébrale. C'est son premier abandon dans un grand tour, lui qui était le leader de cette Vuelta. L'épreuve du jour sera coriace et jusqu'au bout avec une arrivée au sommet de l'Alto Aitana, un col de première catégorie. Ce sera à suivre sur OVIO à partir de midi. Voilà qui referme ces informations. Très belle journée.
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Ouais, ça fait du bruit, hein, et c'est du bon bruit en plus. Ah oui. Jusqu'à midi aujourd'hui, dimanche, chers amis. Et merci d'être là, de plus en plus nombreux, de m'envoyer plein de messages également durant la semaine. Ça fait toujours plaisir de vous lire, et ben ça c'est clair. Voilà, c'est un véritable jukebox, hein, Viva Plus, le jukebox d'une vie entière avec les artistes que vous avez aimés et que vous aimez toujours. Et le week-end, bah, on est là pour les jouer avec des petits messages pour vos amis. Salut Gabi, Marianne, Isabelle avec nous, Martine, Françoise, David est également qui nous dit c'est un plaisir de vous découvrir. Viva Plus est un petit nouveau. Bah nous on aime bien ça, on aime bien ce genre de message. Ça y est, vous êtes partis, vous venez choisir une plaque ou l'autre. Bah écoutez, je vous attends. Voilà, c'est à vous de jouer simplement, comme tous les week-ends, le cœur battant, avec WhatsApp si vous voulez. Ou encore le groupe Facebook Viva Plus, c'est comme vous voulez. Voici le boss. Non, je parle pas d'Olivier Durings, non, Bruce Springsteen, l'américain.

0: Allez, on y va pour les prochaines demandes. Il est 10h15. Bon dimanche, le peintre des étoiles et Monsieur Gainsbourg Elisa, également dans vos demandes ce matin.
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0: Et logiquement, Antoine se retrouvait après un petit message. Allons-y.
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Bonjour, Monsieur Geoffrey. Je vous souhaite un excellent dimanche. Ce serait pour vous demander si vous pourriez passer le disque « Dis rien » de François de Gueldre. Ça ferait tellement plaisir à ma sœur Marie et Marie-France. Je vous remercie beaucoup. Au revoir.

Votre demande ce matin est celle de Georges dans quelques instants, dont les auditeurs sont les programmateurs. Coup d'œil sur la météo avant cela, 10h23. Denis Lagasse qui nous rappelle que cette matinée a débuté sous de nombreux nuages, voire de la grisaille sur la plupart des régions. Ce matin, on était pratiquement tous concernés. Quelques rares gouttes, des gouttes de pluie qui tombent encore à la côte en ce moment. Une bande d'éclaircies tout de même sur un axe Couvain-Liège. Une relative douceur pour aujourd'hui. Et puis cet après-midi, ce sera ce ciel variable entre éclaircies et passages nuageux, souvent imposants tout de même. Et puis de rares ondées qui pourront se produire vers les Flandres jusqu'à Anvers. Vent modéré soutenu de sud-ouest, des maxima qui sont de saison de 20 à 23 degrés. Et puis la tendance pour ce soir, et j'allais dire demain, mais on va parler de ce soir avant, des conditions qui vont se dégrader, une zone d'averse localement forte qui va traverser l'ensemble de la Belgique. Toujours assez venteux, avec des températures nocturnes plutôt douces. Et des nuages pour demain, ils seront bien là, dès le matin, avec des températures qui seront évidemment un peu plus maigrichonnes demain, jusqu'à 21 degrés pour débuter le lundi et terminer ce mois d'août. Ça y est, dernière ligne droite, et là on est en septembre, les amis.

0: Good day, sunshine. Hi, good day sur Vivre Plus. Évidemment, c'est une belle journée qui s'annonce en ce dimanche avec vous, avec Olivier Gilin, qui va vous accompagner toute cet après-midi. Et je crois qu'il y aura trois semaines. Hein, voilà. En tout cas, il sera là aujourd'hui avec vous sur Vivre Plus. Allez, c'est le choix de Laurent maintenant qu'on va retrouver, qui nous a envoyé un petit message. Bonjour Geoffrey, aujourd'hui avec mon épouse Isabelle, nous fêtons de noces de velours en prélude. J'aurais aimé écouter la chanson de notre mariage, Quand on n'a que l'amour, de Jacques Brel. Merci beaucoup, bon dimanche. Bah écoutez, Laurent, c'est pour vous et pour Isabelle, et je vous fais d'énormes bisous et encore de nombreuses années d'amour, évidemment, en ce qui vous concerne.
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1: Bonjour Geoffrey, c'est Cécile. Jeudi prochain, c'est l'anniversaire de ma maman. Alors pour lui faire plaisir, serait-il possible d'entendre Michel Sardou avec Je viens du Sud? Merci beaucoup. Bonne journée, bonne émission.

Et vous êtes peut-être dans le sud en ce moment, hein, à lire vos messages. En tout cas, vous êtes sous le soleil. Je pense à Nicole aussi qui est en Espagne. Franca également du côté de Carcassonne. Il a demandé, déduis-je, Non Series on Angel Eyes. Et puis Derrière l'amour, parce qu'on aime Johnny Hallyday et que vous l'avez surtout demandé, Bernard. Ce sera votre titre dans quelques instants.

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Brésil. Voilà, on sent un peu la chaleur aujourd'hui dimanche. Chaleur dans le cœur de Martine. C'est l'anniversaire de mon frère aujourd'hui. Il fête ses 71 ans. En mémoire de notre adolescence, je souhaiterais de lui dédier un titre qu'il adorait. Virage d'Yves Duteil. Merci beaucoup Geoffrey. On va écouter ça dans quelques instants, Martine. Avant cela, c'est 2 minutes 21 de Sam and Dave.

0: On en prend quelques-uns, hein, les virages, tous les week-ends. Mortuman, vous l'avez demandé, on l'écoutera tout à l'heure. Un été de porcelaine. Ouais, c'est pas vraiment un été de porcelaine, hein. Bien, bien eu chaud en tout cas. Bon, l'été n'est pas terminé. Il y a du soleil dans la radio pour faire une intervention facile et courte. Et tout va bien. Bon dimanche.
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0: Il est 11h sur RTBF Viva Plus. Esmeralda Labi nous rejoint pour nous informer.
2: Bonjour et merci d'être là. La Russie annonce préparer des frappes massives contre des installations du secteur énergétique de l'Ukraine. Annonce qui intervient dans un contexte d'intensification des attaques des deux côtés et depuis des mois. Hier, une frappe russe sur un dépôt de munitions en banlieue de Kiev a provoqué une vaste explosion et causé la mort d'au moins 37 personnes. L'Ukraine, de son côté, a attaqué une raffinerie de pétrole dans le nord-ouest de la Russie la nuit dernière, provoquant un incendie. Une personne tuée et 5 autres blessés par des tirs en Suisse la nuit dernière lors d'une rave party qui rassemblait 3500 personnes. Des coups de feu ont donc retenti, mais pour l'instant, on n'en sait pas plus. Les recherches pour retrouver le ou les auteurs sont en cours. Au Tibet, un glissement de terrain a provoqué la formation d'un nouveau lac dans la zone sinistrée par la crue meurtrière de mercredi dernier. Les secouristes qui travaillent autour de cette zone ont été déplacés face au risque que le lac ne déborde. Côté bilan humain, on parle ce dimanche de 750 morts et plus de 3000 disparus. Les suites de cette histoire de donneur de sperme néerlandais qui n'aurait pas respecté les règles en matière de dons. Dans une lettre envoyée à la NOS, la télévision néerlandaise, l'homme de 43 ans dit avoir engendré au moins 199 enfants. 11 d'entre eux seraient nés en Belgique. L'individu reconnaît qu'il n'a pas toujours fait preuve de transparence sur l'étendue de sa démarche de don. Chez nous, un responsable du recrutement des jeunes au sein du club de football de La Louvière fait l'objet d'une instruction judiciaire à la suite d'une plainte pour atteinte à l'intégrité sexuelle d'un jeune joueur. Les faits présumés auraient débuté alors que la victime n'avait que 15 ans. Le recruteur a été écarté de ses fonctions. Voilà qui nous amène au sport, au vrai football. Rendez-vous à 13h30 pour la Gantoise Club de Bruges, Antwerp-Saint-Tron à 16h, Union Saint-Gilloise-Anderlecht à 18h30 et puis Westerlo-Zulte-Waregem à 19h15. Un décès aussi à vous signaler, celui d'André Rémy, ancien professeur. Il avait surtout mené une carrière d'animateur à la RTBF avec cette célèbre émission Feu Vert. Puis avec son fils, notre collègue Baudouin Rémy, il était aussi monté sur les planches avec ses spectacles d'humour politique décalé, Sois belge et tais-toi. André Rémy avait 89 ans. C'est la fin de ce flash. Belle matinée.
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0: Et on peut déjà, et encore du moins, vous dire bel été. Mais c'est pas fini, hein. Ça arrive à cette rentrée scolaire, là, définitivement, puisque les petits ont rentré la semaine dernière, les plus grands pour demain. Mais non, c'est toujours l'été, voilà. On est là pour vous accompagner, avec peut-être encore du soleil, si vous voulez, dans votre programmation musicale. Jusqu'à midi, bienvenue sur Viva Plus, Marianne Faithfull. Vous avez demandé cette balade de Lucy Jordan, c'est un classique, hein, de cette émission, on vous le demandez très très souvent. Et puis on ira chez Colette, qui aimerait écouter un titre des Ronettes, Be My Baby. Tout ça sur Viva Plus dans quelques instants, hein, tout de suite. Hein.
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Mon cœur te dit je t'aime, de Guylaine, de Sony, pour son petit mari. Aujourd'hui, 51 ans de mariage. Et elle voulait écouter un Fredo. L'émotion est là, c'est pour ça, Guylaine. Allez, et les amis, je vous souhaite encore de nombreuses années, évidemment, d'amour. On en a fêté quelques-unes aujourd'hui, hein. Ouais, des fêtes comme ça, des anniversaires. Bah, on fait tous les week-ends, évidemment. Et puis tous les jours aussi, sur Vive Plus, on est là pour fêter tous ces événements qui apportent de l'émotion dans ces journées. Voilà, c'est un pur plaisir. Papilou, maintenant, elle aimerait écouter Jeff Wayne. C'est bien ça, Papilou. The Have of the World. Quel plaisir, les auditeurs sont les programmateurs. Il y a encore un tas de demandes à s'écouter avant midi. Hein. C'est une chouette émission encore aujourd'hui.

Go Times, on en passe du bon temps grâce à vous sur Viva Plus. Et avec Brigitte qui m'envoie un petit message sympa, qui nous dit le dimanche commence vraiment bien sous le soleil avec vous. Merveilleuse programmation. À l'occasion, pour danser dans ma cuisine, un petit Viola Wills. Le voici, ma petite Brigitte. Je vous embrasse. Bon dimanche. Ah.

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Adrien qui a demandé ce disque sera à Paris pour 4 jours cette semaine et c'est pour ça qu'il voulait déjà entendre pour préparer son histoire parisienne. La chanson qu'on vient d'écouter, voilà. Et en parlant d'histoire, c'est une autre histoire qui va démarrer maintenant. Avant de trouver une autre demande, celle de Clo-Clo, c'est Adrien, un autre Adrien. Et là, c'est Gérard Blanc. Il faut suivre, hein, dimanche.

Et quelle émission aujourd'hui encore dimanche, incroyable. Faire un gros dodo après tout ça, hein. Ouais, non mais c'est bien, c'est une belle énergie, franchement c'était très positif. Voilà, encore un très très bon moment avec vous sur Viva Plus, dont les auditeurs sont les programmateurs. Je vais vous souhaiter une agréable semaine, on va s'écouter les derniers disques jusqu'à midi. Et puis c'est garçon très énergique aussi, Olivier Gilin, qui va vous accompagner toute l'après-midi dans son studio, dans la bonne humeur, avec un petit morceau de tarte, pourquoi pas. Voilà, allez l'inonder de messages, Olivier, qui est un courageux, évidemment, qui est toujours sur le front. Je vous embrasse, vous êtes une belle semaine. On va s'écouter les derniers titres. Tout d'abord, Thelma Houston. Merci à Bernard de Gan Soren d'avoir demandé ce disque. Et derrière, s'il vous plaît, France Gall. Que de vraies chansons, que de belles chansons, c'est normal. Vous êtes sur Viva Plus. Je vous embrasse, belle semaine.

Merci d'être là pour vous informer avec nous. La police suisse, toujours mobilisée pour retrouver les auteurs des tirs qui ont fait un mort et 5 blessés la nuit dernière en marge d'une rave party près de Zurich. Des coups de feu ont été tirés vers 3h du matin au cours d'une fête techno qui rassemblait 3500 personnes. Une femme de 22 ans a succombé à ses blessures. Les recherches pour retrouver les auteurs sont en cours. Les mobiles éventuels et les circonstances exactes de l'acte restent à éclaircir. Une rare critique contre les colons israéliens faite par Benjamin Netanyahou. Le premier ministre israélien a condamné les actes de violence criminelle dans 2 villages de Cisjordanie occupés. Hier, des dizaines de colons ont attaqué un village palestinien et début août, un groupe avait déjà bloqué l'accès à cette même localité située près de Naplouse et assiégé ses habitants, suscitant des condamnations nationales et internationales. Presque au même moment, le ministre israélien de la Sécurité nationale, Itamar Ben-Gvir, figure de l'extrême droite, se félicitait lui de la dégradation des conditions de détention des prisonniers palestiniens, comparant ces conditions à celles des otages retenus près de 2 ans par le Hamas à Gaza après l'attaque du 7 octobre 2023. En Islande, le non à des négociations sur une adhésion à l'Union européenne l'a emporté. Le référendum est purement consultatif, mais la première ministre islandaise pro-européenne s'est engagée à respecter le choix des électeurs, électeurs qui ont dit non à 52,8%. L'Islande reste donc dans l'espace Schengen et le marché unique européen, mais sans voix dans les institutions européennes à Bruxelles. Chez nous, une personne a été blessée hier soir lors d'une agression au couteau dans la commune bruxelloise de Kuckelberg. L'auteur présumé des faits a pris la fuite. Apparemment, c'est une dispute entre 2 personnes qui est à l'origine de cette agression. Un mot de sport avec ce sourire publié par Tadej Pogacar sur les réseaux sociaux. Le cycliste slovène a chuté hier lors de la Vuelta, le Tour d'Espagne. Blessé à l'épaule, il a été transféré dans un hôpital de Barcelone. Le coureur de 27 ans souffre d'une commotion cérébrale, d'une fracture déplacée de la clavicule gauche, d'une fracture stable de la 7e vertèbre cervicale, ainsi que de multiples écorchures. Mais il a publié cette photo avec un petit sourire aux lèvres pour rassurer ses fans. Voilà, fin de ce flash. Bon appétit.

0: 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C'est pas gagné d'avance.
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0: Mais on va faire en sorte que ça aille bien quand même. Je prends les commandes jusqu'à 16h. Très heureux d'être avec vous. J'espère que ça va bien pour vous, la météo. C'est un peu comme hier, hein, toujours dans mon studio avec les vitres teintées. Donc je vois du nuage, mais je vois des bouts de ciel bleu. Je me dis, oh, ça va aller. C'est pas ça qui va nous arrêter. En tout cas, bienvenue si vous nous rejoignez là à l'instant. Vous êtes sur Viva Plus et vous avez très très bien choisi votre radio. D'autant que nous sommes et de bonne humeur et les bras chargés de bonne musique. Nicoletta nous arrive. Et voilà. Ça va être coquin. Je sens que ça va être coquin. Il y aura, dans un autre style, il faut bien le reconnaître, Nina Simone aussi. On va se faire plaisir. On est là juste pour ça, quoi qu'il arrive. On passe ce dimanche après-midi ensemble avec la musique de Viva Plus. Et laissez-moi vous dire que les meilleurs nous arrivent. Je vois par exemple les Marvelettes dans quelques instants avec Please, Mr. Postman.
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C'est toujours aussi bon, c'est normal, c'est la musique de Vivre Plus et celle de Barry Ryan à l'instant. Bienvenue si vous nous rejoignez, merci de partager votre après-midi avec Vivre Plus. Dans la suite, Billy Paul, Guy Béard et là tout de suite Nicoletta et ses fameux volets.

excellente voix, celle de Billy Paul sur Viva Plus, et c'est bien agréable. D'ailleurs, je rappelle qu'il y a toujours possibilité de nous envoyer un petit message sur le WhatsApp de la radio, 0472 50 60 70. Ne vous gênez pas, ce numéro est là pour ça, 0472 50 60 70. Dans la suite, c'est Jérôme, vous l'entendez, et les Everly Brothers arrivent.

Voilà qui est bien agréable, Eddie Mitchell. Bien évidemment, et la fille du motel, c'est sur Vive à plus. Alors, tout à l'heure, je vous parlais de Nina Simone qui nous arrivait. Je m'étais un tout petit peu trompé d'extrait musical. C'est bien My Baby Just Cared For Me qu'on vous propose là tout de suite. Et puis, sachez que juste après, il y aura Patrick.

0: Ah bah y a pas à dire, ils savent y faire, hein. C'est le moins qu'on puisse dire. Ils savent y faire, les Animals, sur Viva Plus. De la musique pour rejoindre les infos de 13h. Celle de Renaud, vous l'entendez avec les bétons. Celle de Ray Charles arrive. Et celle de Lio, si belle et inutile dans un instant.
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0: Ah bah, y a pas à dire, c'est encore un tube évidemment qu'on vous propose sur Il y a plus. Il manquerait plus que ça. Dites, les infos arrivent dans quelques instants. Mais je vois que juste après les infos de 13h, on aura du bon évidemment pour entamer une nouvelle heure, signée entre autres Charles Aznavour, la Baraka, mais il n'y aura pas que lui. Bah vous pourriez être preneur de Tubi Checker. Ça tombe bien, il arrive dans quelques instants. Ce sera, comme je vous l'ai dit, juste après les informations de 13h.
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0: Et on y va tout droit, évidemment. On y va tout droit. 13h, l'info, on se retrouve juste après. À tout de suite.
2: Bonjour à tous. La chasse à l'homme en Suisse pour tenter de retrouver celui ou ceux qui ont ouvert le feu lors d'une soirée géante près de Zurich la nuit dernière. Il y a un mort et 5 blessés. Rentrée politique au pluriel ce midi. Le Parti socialiste et le Parti écolo rassemblent chacun leurs militants. La mort d'André Remy, la RTBF perd l'un de ses anciens présentateurs vedettes. Un homme connu pour son sens de l'humour, de l'imitation et son goût pour le sport. Bonjour, une fusillade a donc éclaté la nuit dernière en Suisse dans un hippodrome où se tenait une rave party, une fête techno qui a rassemblé des milliers de participants au plus fort de l'événement. Qui a tiré, pour quelle raison ? Aucune explication pour l'instant. La chasse à l'homme est toujours en cours, mais il y a un mort et 5 blessés, certains sont gravement touchés. Jérémy Lange est notre correspondant en Suisse, il nous raconte ce qui s'est passé.
3: Vers 2h30 du matin, des coups de feu ont éclaté vers la fin de cette rave party. Elle a rassemblé jusqu'à 3500 personnes pendant le week-end, même si on ne sait pas combien de participants étaient présents au moment de la fusillade. Une femme de 22 ans a été tuée. 4 hommes et une femme âgées de 24 à 27 ans ont eux été blessés. Tous habitants suisses, d'après les informations de la police, encore très parcellaires à ce stade. On ne sait pas par exemple s'il faut parler d'un ou de plusieurs assaillants, ni même le motif de l'attaque, règlement de compte ou attaque terroriste. L'armée a en tout cas déployé un hélicoptère au-dessus de la ville d'Aarau, située non loin de la frontière allemande. La police allemande participe d'ailleurs aux recherches.
2: Et des images montrent des policiers armés patrouillant dans le secteur et des véhicules blindés aussi. Ils sont toujours stationnés près du lieu de la fusillade. Non, l'Islande ne reprendra pas de négociations d'adhésion avec l'Union européenne. Les résultats du référendum organisé hier sont définitifs. Le non l'emporte à 52,8% des voix. Au Népal, les secours progressent pour tenter de secourir une centaine d'ouvriers piégés depuis mercredi dans le tunnel d'une centrale hydroélectrique qui était en construction. Les secours avancent, mais pas à pas. Parmi les 3000 disparus, il y a 900 agents de ces centrales qui étaient déjà en activité dans la zone montagneuse ou alors des ouvriers aussi qui construisaient de nouvelles infrastructures hydroélectriques. Le bilan de la crue géante est désormais de 750 morts. Et chez nous, comment garder sous contrôle l'incendie dans les Fagnes ? Des renforts sont arrivés d'Allemagne. 30 pompiers venus avec un véhicule d'intervention particulier, un colosse particulièrement adapté au terrain des Fagnes, comme l'explique Tony Osmans. Il est le responsable de la communication de crise au sein de la province de Liège.
4: C'est ce qu'on appelle un firefighting. C'est une machine de 40 tonnes qui projette de l'eau à 1000 litres minute, mais qui est montée sur 8 roues motrices peuvent être équipés de chenillettes. Donc c'est vraiment un véhicule qui peut passer partout, là où les panthères de la défense ne peuvent pas passer, par exemple.
5: Et elle est où la zone, on va dire, la plus critique ? Elle est du côté est, du côté nord-est ?
4: Alors on est vraiment dans un axe nord-est et un peu également au nord, un peu plus vers l'ouest. Donc on a deux zones qui sont vraiment critiques. Et d'un côté, on a l'hélicoptère de la police allemande qui travaille et de l'autre côté, on a le firefighting qui travaille.
2: Des explications recueillies par Dorine Donati. Les pluies ne sont pas suffisantes pour éteindre les flammes et le vent n'aide pas non plus les pompiers. Et en plus, à tout moment, des arbres peuvent s'effondrer. La journée des familles synonyme de rentrée dans la vie des partis politiques. Une rentrée qui sera marquée par la confection du budget 2027 au niveau fédéral avec des économies à trouver. Le Parti Socialiste a convié ses militants aujourd'hui au parc Aventure de Durbuy. C'est l'occasion pour son président Paul Magnette de dénoncer l'échec du gouvernement, tant sur le plan, dit-il, économique, sécuritaire que climatique. L'occasion aussi d'adresser un message pas du tout caché à Marc Cook, le milliardaire flamand, propriétaire du parc.
6: C'est un très très bel endroit et Marc Cook est quelqu'un qui a fait fortune, c'est son droit. Il réinvestit en Wallonie, c'est une excellente chose. Et donc que les Flamands, et pas seulement les Flamands, qui ont des moyens, investissent pour créer de l'activité économique, de l'emploi chez nous, c'est très bien. Mais ça ne doit pas les empêcher de contribuer un peu plus. Aujourd'hui, les travailleurs payent 40% d'impôts sur leurs revenus. Les milliardaires, la moitié, ça ne va pas. Il faut que tous les revenus soient imposés de la même manière.
2: Une interview signée Paul Loncin, la rentrée également du parti écolo, rassemblée lui près d'Astières en province de Namur au domaine de Massambre. Baptiste Tupin, vous avez suivi les discours et pour écolo, la rentrée politique est marquée par une double urgence.
7: Oui, effectivement, après cet été caniculaire, la première urgence aux yeux d'écolo, elle est climatique, c'est celle d'apporter des solutions concrètes aux problèmes de sécheresse, d'incendie, de surmortalité qu'on a pu connaître cet été, avec ce reproche aussi qui a été fait au gouvernement en place ce matin. Depuis, l'opposition écolo fustige une certaine inaction des différents niveaux de pouvoir face aux enjeux climatiques et environnementaux. Les co-présidents d'écolo ont dit vouloir déclarer l'urgence climatique et ils réclament un plan d'investissement pour lutter contre les conséquences de ce réchauffement climatique. Écolo demande d'investir annuellement 1% du PIB, soit 6 milliards par an, une demande particulièrement ambitieuse quand on connaît les difficultés budgétaires belges. L'autre urgence pour écolo, elle est plus politique, c'est celle de retrouver de la visibilité dans le débat, de la crédibilité auprès de l'électeur. Le nouveau duo de coprésidents installé en mars cherche à imprimer sa marque en cette rentrée, après une séquence politique particulièrement difficile pour les écologistes.
2: Merci Baptiste. Un millier de participants, main dans la main, ils ont formé ce matin une chaîne humaine à Écosine dans le Hainaut. Tous refusent la boucle du Hainaut, ce projet vieux de 6 ans que la Wallonie veut accélérer. Cette boucle, c'est une ligne électrique à haute tension d'environ 80 km. Elle doit relier Avelgem en Flandre à Courcelles, près de Charleroi. Les pylônes devraient atteindre 60 mètres de hauteur, soit l'équivalent d'un immeuble de 20 étages. La NASA s'apprête à lancer loin, très loin, un télescope baptisé Roman. Il doit permettre de réaliser une cartographie, mais sans précédent, de l'univers et de mieux comprendre aussi certains mystères de l'astrophysique. La suite de la quatrième journée de Pro League en football et avec quatre rencontres aujourd'hui. Dès 13h30, duel des Flandres de la Gantoise et le club de Bruges. À 18h30, le derby bruxellois entre l'Union et Anderlecht. Un derby qui ne réussit pas, même pas du tout en général aux Anderlechtois, à en croire leur nombre de défaites. Alors comment se lancer dans ce match? Voici la réponse du gardien et capitaine Colin Kozemans.
8: Avec un, du respect, et deux, avec de la confiance, parce que je crois, avec les résultats qu'on a fait récemment, qu'on peut être confiant. Vous voyez l'intensité, la volonté qu'on a déjà mis dans les matchs joués, montre qu'on a faim, qu'on veut réaliser quelque chose.
2: Colin Kozemans au micro des Bibrosakis. C'est toujours en football. Le Diable Rouge Arthur Théâtre a signé avec l'équipe italienne de Bologne jusqu'à la fin de la saison. Du cyclisme aussi. Après l'abandon de Tadej Pogacar, la Vuelta, le Tour d'Espagne se poursuit avec une 9e étape corsée. 187 km au programme avec 6 ascensions répertoriées. L'Espagnol Enric Mas est le nouveau leader du classement général. Un visage bien connu du paysage médiatique belge nous a quitté la nuit dernière. André Remy avait 89 ans. Touche à tout, il s'est d'abord fait connaître du grand public en co-présentant l'émission culte pour ados Feu Vert. C'était de 1966 à 1980. Grand amateur de football aussi, mais en parallèle, il se lance sur les planches. Il sera pendant plus de 20 ans le co-créateur avec son fils Baudouin de la revue satirique Sois Belge et tais-toi. En 2013, écoutez, Marie Mikkels lui demandait ce qui le motivait à relancer chaque année ce spectacle.
9: Ça a commencé à l'âge de 12 ans, moi. J'ai découvert que le chemin le plus court, comme dit Charlie Chaplin, entre deux personnes, c'est le rire. Alors, il fallait que je séduise mes professeurs. J'étais renvoyé de 3 collèges. Il faut savoir que j'ai dû travailler beaucoup pour pouvoir rester dans le 4e. Mais, donc, au départ, c'est un besoin. Donc, un plaisir. Donc, c'est de retrouver un public. C'était quelqu'un qui aurait pu être comédien professionnel si j'avais été dans cette direction-là. À mon époque, c'était difficile selon l'endroit où on habitait. Et puis, il fallait de l'audace.
2: C'était aussi un grand amateur de football, le football qu'il a commenté pendant l'épopée des Diables à la Coupe du Monde en 1986. Et voilà qui referme ce journal. Bel après-midi à notre écoute.

0: Allez, ça va nous donner de la chance. J'en suis intimement convaincu.
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0: Bonjour et bienvenue si vous nous rejoignez à l'instant. C'est, sachez-le, un après-midi, nouvel après-midi que nous passons ensemble avec de la musique signée siglée Viva Plus. Et ça fait du bien d'ailleurs, Gisèle. Mais j'ai vu qu'elle avait posté un petit truc hier sur Facebook, donc ça va, elle va bien. Elle profite, elle se repose. On l'embrasse et elle écoute. Moi je serai, je ne sais pas si j'écouterai à 13h15. Je serai encore à l'apéro, je crois. Ah, peut-être bien qu'elle écoute alors.

0: avec Olivia Newton-John, évidemment, pour You're the One That I Want. Je vous souhaite un excellent moment, bel après-midi. Merci d'être fidèle à Viva Plus.
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0: Un grand tube, évidemment, les Jackson à l'instant sur Vivre Plus. Allez, on se tourne vers le futur, vers ce qui arrive. Je vois Barry White dans pas longtemps, Michel Polnareff aussi, puis vous l'entendez.
1: On a pour vous Adamo, histoire de passer un bon moment Adamo avec J'avais oublié que les roses sont roses.
0: Oui, mais pas toutes.

il faisait des trucs sympas à l'époque, hein. Il n'y a pas à dire Paul Naref, bien sûr, le grand Paul Naref sur Vive à plus, 13h35. Bel après-midi de la musique. Et quelle musique, celle d'Ivan. Ça fait longtemps que je n'avais plus entendu ça. J'aime bien, moi, Photo Novella. On a pour vous dans la suite du Juliette Gréco également avec Déshabillez-moi. On va voir ce qu'on peut faire. Et John Travolta, Olivia Newton-John, comme promis, nous arrive dans quelques minutes avec You're the One That I Want. Je vous souhaite un bel après-midi. Merci d'être là. Vous écoutez Vive à plus et c'est très bien comme ça.

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0: 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Déshabillez-moi.
1: Et vous?
2: Je parie que ça va être déshabillez-vous.
1: Déshabillez-vous.
2: Ouais, voilà. Encore gagné. Vous êtes sur Rive à Plus. Bon, on connaît bien la musique qu'on propose, parce qu'on aime beaucoup la musique qu'on propose, ça me semble tellement évident. Et donc, Juliette Gréco, sur la fin, on savait hein, qu'elle allait proposer des choses. Des choses. C'est le cas aussi pour ce duo, John Travolta, Olivia Newton-John. Les voici sur Vive la Plus.

0: Et le petit piano derrière, ça le fait toujours.
1: Ah, ça.
0: Un petit peu de piano, ça vous arrange tout. Ça vous arrange absolument tout. Ça devrait être obligatoire. Bienvenue si vous nous rejoignez, 14h, les infos pour aller jusque-là. Harold Melvin et les Blue Notes nous arrivent pour Don't Leave Me This Way. Et avant ça, un peu de chanson française signée Véronique Sanson. Et besoin de personne.

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1: Et vous faites bien d'écouter RTBF Viva Plus, 14h. On s'informe et on se retrouve à tout de suite.
2: Il est 14h, l'heure de s'informer. L'hommage de tout un pays et de son nouveau roi, Haakon VIII de Norvège, a rendu hommage ce dimanche à son père, le roi Harald, qui est mort il y a 2 jours. Des centaines de Norvégiens s'étaient massés devant l'église où se tenait la cérémonie. Harald jouissait d'une immense popularité en 35 ans de règne. La date des funérailles royales n'a pas encore été annoncée. Le nouveau souverain prêtera serment d'allégeance à la Constitution ce mardi. Funérailles aussi au Népal, des échanges d'ADN ont été prélevés sur les centaines de victimes, puis les dépouilles ont été marquées afin que les familles puissent plus tard les faire exhumer pour les rites funéraires. Au Népal, la majorité hindoue, les morts sont traditionnellement incinérés sur des bûchers funéraires. Le bilan, lui, se chiffre à 768 morts et 3000 disparus. Un bateau de pêche français a fait naufrage et coulé au large des côtes de l'Angleterre. 3 personnes ont pu être secourues, 2 autres restent portées disparues. Pour une raison encore inconnu, le bateau s'est retrouvé en difficulté hier soir et a pu envoyer un signal de détresse. La Tunisie confrontée à une pénurie d'eau en bouteille. Le mois d'août a été caniculaire, résultat les commerces et autres grandes surfaces sont quasi vides. Le pays est très dépendant de l'eau embouteillée. La consommation annuelle moyenne est passée de 87 litres par habitant en 2010 à 241 litres actuellement. Chez nous, on a connu quelques épisodes pluvieux ces derniers jours, mais la sécheresse n'a pas totalement disparu. Pour preuve, l'incendie des Hautes Fagnes n'est toujours pas totalement éteint et il se propage même encore. Il y a des reprises de feu à certains endroits. La météo n'est pas assez favorable pour le maîtriser. Les survoltés d'Écossine se sont fait entendre ce matin. Le collectif citoyen avait organisé une grande chaîne humaine pour rappeler son opposition à la boucle du Hainaut, un projet d'infrastructure qui consiste à créer une nouvelle liaison électrique aérienne à Tréodolty sur 85 kilomètres et 14 communes. Le collectif citoyen appelle à utiliser les corridors existants, quitte à ce que ce soit plus long, plus coûteux que les 85 km proposés par Elia. Un petit mot de sport, c'est la suite de la 4e journée de Pro League. La Gantoise et le club de Bruges s'affrontent depuis 13h30. Au programme, il y a également l'Union Saint-Gilloise et Anderlecht, Antwerp Saint-Tron et Zulte Waregem Westerlo. Belle fin d'après-midi, à notre écoute.

0: terrible, hein. Ça, c'était le début d'une carrière qu'on n'imaginait pas aussi belle et aussi longue. Et pourtant, tout début d'une carrière pour Céline Dion. Avec d'amour ou d'amitié.
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0: Ouais, toujours là. Toujours fidèle au poste, pas de problème. Très content d'être avec vous, évidemment, jusqu'à 16h, le meilleur de la musique. On profite hein, ce dimanche après-midi, calmement, on n'est pas là pour s'énerver. D'ailleurs, ça saurait hein, si je m'énervais. Oulala, je crois que ça m'est plus arrivé depuis... Je crois que ça m'est jamais arrivé, en fait, de m'énerver. Donc, ouais. Non, faut pas s'énerver, ça sert à rien. Bon, allez, place à la musique. Et là, on pourrait se dire, mais... Les Doors, évidemment. Ah bah non, pas du tout. Stevie Wonder avec Light My Fire dans quelques instants. Viola Wills aussi. Ah ah. Oh oh. Allez, ça c'est cadeau dans quelques minutes.
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avec de l'harmonica évidemment, c'est normal, c'est la version de Stevie Wonder que nous vous proposions un instant de Light My Fire. 14h20, bel après-midi avec l'avenue là tout de suite de Frédéric François, de Venise à Capri. Del Shannon sera là aussi dans un instant pour Runaway. Et puis Dave, comment ne pas être amoureux de vous?

Et là, vous vous dites, mais je la connais cette chanson, mais ça sonnait pas français. Ah bah non, non, c'est parce que c'est une reprise, bien sûr. Ouais, ouais. Pas grave non plus, hein. Tant que ça reste agréable, pas de raison de se faire du mal. Bel après-midi, 14h29, la musique de France Gall nous arrive dans quelques instants. The Middle of the Road, et comme promis, voici Viola Wills.

Oui, ça aussi, hein, vous dites en français, mais je connaissais ce titre. Mais oui, celle-là qui est un peu derrière la reprise en français de ce morceau de Middle of the Road. Jacques Dutronc dans la suite, j'ai Casey and the Sunshine Band aussi.

encore un tube, évidemment, sur Viva Plus. Évidemment. Bon, allez, c'est pas tout ça. Les infos de 15h dans quelques minutes. On a encore un tout petit peu le temps. Je vois Philippe Châtel qui va nous arriver avec « Je t'aime bien Lily », superbe titre. Et là, tout de suite, on a pour vous André Brasseur. Vous vous souvenez de ça, hein ? J'adore. J'adore.

Bonjour ou rebonjour, voici l'essentiel de l'actualité. Un bateau de croisière parti de Chypre du Nord a chaviré ce dimanche au large des côtes. À ce stade, une centaine de passagers ont pu être évacués et ramenés à terre. 267 personnes se trouvaient à bord du bateau. Selon les autorités locales, il y aurait des morts. On parle de 6 personnes. Autre naufrage, celui d'un navire de pêche français, hier en fin de journée dans la Manche, au large des côtes britanniques. 2 marins sont portés disparus, 3 autres ont été secourus. Incendie fixé sur le Cap Corse, le feu qui s'était déclaré hier dans le nord-est de l'île de Beauté a été fixé par les sapeurs-pompiers. Il a toutefois parcouru 109 hectares de végétation. On reste en France, le chef du Parti Socialiste Olivier Faure a annoncé sa candidature à la primaire de la gauche en vue de la présidentielle de 2027. C'est la première fois que celui qui est à la tête du PS depuis 8 ans brigue la présidence de la République. Politique chez nous aussi, c'est la rentrée pour écolos, réunis pour leur traditionnel festival de l'écologie politique au domaine de Massambre, en province de Namur. Plusieurs centaines de membres d'écolos ont soutenu le duo de coprésidents Gilles Vandenbure et Marie-Coline Leroy, élue il y a tout juste 6 mois. Duo qui a fustigé le silence des autorités dans le dossier canicule, sécheresse et incendie dans les Fagnes. Les socialistes, eux, avaient donné rendez-vous à leurs militants pour une journée détente à Durbuy. Le gouvernement fédéral entend trouver 10 milliards d'euros d'ici la fin de la législature. Trouver des milliards, ce n'est pas si compliqué que cela, a déclaré le président du PS, Paul Magnette. On lève les yeux au ciel, lancement réussi pour la NASA. Le télescope spatial Roman, destiné à réaliser une cartographie du cosmos, est en chemin. Un projet ambitieux de plusieurs années qui ambitionne de lever le voile en fait sur certains des plus grands mystères physiques. Développé pendant plus de 10 ans pour un coût dépassant les 4 milliards de dollars, le télescope a été baptisé en l'honneur d'une des plus grandes astronomes américaines, Nancy Roman, surnommée la mère de Hubble, du nom de cet autre télescope phare de la NASA. Fin de ce flash, je vous souhaite une agréable et douce après-midi.

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1: Salut, c'est Lola, il y a une soirée chez Vincent, je t'attends là-bas. 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

0: ben je vais vous dire que pour nous, ça va.
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0: Et on entame une dernière heure de musique à partager ensemble. Il y a évidemment de bien belles choses que nous partagerons d'ici 16 heures. Comptez sur nous. Un petit peu de tendresse avec Daniel Guichard pour Je t'aime, tu vois. Et puis, ça bouge un peu plus, hein. J'allais dire un peu plus rock'n'roll. Je sais pas si rock'n'roll est le bon terme. Non, pas rock'n'roll, mais ça a bougé plus. Nils Sedaka arrive aussi avec.

0: c'est toujours aussi bon, il n'y a pas à dire. Les duos, on aime ça hein, sur Il y a plus. On aime aussi les chanteurs en solo. Je vous ai parlé de Daniel Guichard, il nous arrive avec Je t'aime, tu vois. Jackie Wilson sera là aussi pour Red Petit et Enrico Macias. Ah bah écoutez, les prochaines minutes s'annoncent plutôt agréables et c'est normal puisque vous les vivez sur Vive à plus.
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C'est gay, hein? Bah ouais, c'est agréable. C'est pour ça qu'on propose ce genre de musique. Ça va être agréable aussi de passer un peu de temps avec Jairo qui arrive dans quelques instants pour Les Jardins du Ciel, Wallace Collection avant ça. Et puis Cliff Richard. Oh, il sera là aussi dans pas longtemps.

Il va encore de quoi se faire du bien avec Cliff Richard, évidemment, dans la programmation de Viva Plus, 15h40. La suite, Michel Thor, vous l'entendez, Neil Sedaka, Michel Fugain aussi avec le printemps.

Une histoire de printemps, vous l'aurez compris, hein, évidemment. Bien belle chanson, ça. Ah, ça met de bonne humeur. Tout comme la suite, d'ailleurs. Crazy Horse avec une fleur, rien qu'une rose. Eric Chardin arrive. Et aussi Boston dans les prochaines minutes sur Vive la Plus. Belle après.

Allez, ça se termine là en ce qui nous concerne. Je vous propose de nouveaux rendez-vous dans les jours qui viennent. Évidemment, le week-end prochain, vous avez rendez-vous, comme il se doit, avec Gisèle, qui va reprendre cette émission entre midi et 16h, samedi et dimanche. Et nous, je vous l'ai dit, on se retrouvera dans les jours qui viennent, très certainement. Bye bye.

0: 16h, l'heure de s'informer, merci d'être avec nous. 7 morts, dernier bilan du naufrage d'un ferry au large de Chypre du Nord. Le navire transportait 270 passagers, 172 ont pu être secourus. Les opérations de recherche se poursuivent, les causes du naufrage ne sont pas encore connues. Dans un message sur les réseaux sociaux, le ministère turc de l'Intérieur a indiqué que le bateau menaçait de couler. Un passager d'une cinquantaine d'années a fait état d'une explosion à l'avant du navire. Cette annonce de l'agence nigériane de lutte contre le trafic de stupéfiants, plus de 47 000 comprimés de Captagon ont été saisis. Les pilules étaient destinées au nord du pays, région en proie à des violences djihadistes depuis plus de 17 ans. Valeur de la saisie, 966 000 euros. Le Captagon est une puissante drogue stimulante à base d'amphétamine de synthèse. Il est parfois appelé la drogue du djihad en raison de son utilisation présumée pour financer des activités extrémistes dans des zones de conflit. Moscou menace de frapper massivement les infrastructures énergétiques ukrainiennes. Cet avertissement ravive les craintes de revivre le scénario de l'hiver dernier, lorsque le bombardement des centrales électriques ukrainiennes par Moscou avait dévasté le réseau du pays et privé des millions de personnes de chauffage et d'électricité. À noter que les deux camps ont en tout cas intensifié leurs frappes ces derniers mois, visant entrepôts, raffineries, ports et navires, avec un nombre croissant de victimes civiles. Évasion audacieuse en Allemagne, un détenu est parvenu à retirer les barreaux de sa cellule à Duisbourg et à sauter par la fenêtre du troisième étage. L'homme âgé de 35 ans était incarcéré pour vol depuis février. Il est activement recherché. Chez nous, le corps d'une femme a été découvert vendredi dans une habitation de la commune bruxelloise d'Anderlecht. Un médecin légiste a été appelé sur les lieux, une enquête a été ouverte. Les circonstances du décès sont suspectes. Un petit mot de sport et de football, quatrième journée de Pro League. Le club de Bruges s'est incliné face à la Gantoise 2-1. L'Antwerp affronte Saint-Tron, le match vient tout juste de débuter. À 18h30, rencontre bruxelloise entre l'Union Saint-Gilloise et Anderlecht. Enfin, à 19h15, ce sera Westerlo Zulte Waregem. Bonne fin dimanche et bon courage demain si vous travaillez.
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0: Le naufrage d'un ferry en Méditerranée, la majorité des 267 passagers a pu être sauvés, mais 7 personnes sont mortes et d'autres sont portées disparues. Le ferry a coulé. Une nouvelle reprise de feu dans les Fagnes. Des renforts sont venus d'Allemagne ce week-end, mais les chemins sont difficilement praticables, on va le voir. La rentrée politique chez Écolo et au Parti Socialiste, les Verts étaient à Massambre, près d'Astières. Le PS avait réuni ses militants à Durbuy. Dans ce journal, on préface le derby bruxellois en football, Union Saint-Gilloise Anderlecht, c'est à 18h30. Les rapports de force sont peut-être en train de changer dans la capitale, on va le voir. David Riffon, bel après-midi à tous. Ce drame en Méditerranée, un bateau de croisière parti de Chypre du Nord a chaviré ce dimanche au large des côtes. 267 personnes se trouvaient à bord. La plupart de ces personnes a pu être secourues, mais au moins 7 passagers ont perdu la vie. Boris Van Acker, que sait-on des circonstances de cet accident ?
1: Les premières images diffusées par les médias turcs montrent un bateau retourné en pleine mer Méditerranée. D'autres vidéos partagées sur les réseaux sociaux permettent de voir des passagers munis de gilets de sauvetage orange assis ou agrippés à la partie émergée du navire et à la coque en attendant les secours. Les causes exactes du naufrage ne sont pas vraiment connues, mais un témoin passager fait état d'une explosion qui aurait fait couler l'avant du bateau. L'incident s'est déroulé à 6 km des côtes chypriotes. Il s'agit d'un ferry qui venait de quitter le port de Kyrenia et devait se rendre en Turquie. Il a été entièrement englouti et repose déjà à 500 mètres de profondeur selon le ministre des Transports. De nombreux débris flottent encore à la surface. Les recherches se poursuivent. Les autorités turques et chypriotes du Nord ont enclenché une vaste opération de secours mobilisant des hélicoptères et des zodiacs. 23 personnes sont toujours portées disparues.
0: Merci Boris pour ces précisions sur ce drame, donc ce naufrage en Méditerranée. L'actualité, c'est aussi le référendum en Islande et le non des Islandais à une reprise des négociations en vue d'intégrer l'Union européenne. 52,8% de non contre 47,2% de oui. Les résultats de la consultation de ce samedi sont désormais complets avec tous les bulletins dépouillés. Une déception, un revers pour l'Union européenne. Au contraire, la première ministre islandaise a salué une victoire pour la démocratie. L'actualité ce week-end, ce sont aussi ces reprises de feu dans les Hauts-de-Fagne. 15 jours après le début de l'incendie, la situation n'est pas encore totalement sous contrôle. Des renforts en hommes et en matériel sont venus d'Allemagne. Avec le passage des nombreux engins agricoles, la pluie, la boue également, les sentiers sont parfois difficilement praticables pour les secours. Dorine Donati a pu s'en rendre compte. Voici son reportage.
2: Une fumée blanche et puis des flammes. Pas le temps d'attendre, il faut agir. Sergent Bertrand Auton de la protection civile de Christnau.
3: C'est un cas typique de reprise, comme on connaît fréquemment ces derniers jours. Donc un sapin couché, tout ce qui est enraciné sans flamme et pourrait entrer en contact avec les chablis couchés. Il y a encore un beau paquet d'arbres tout vert. Le risque de propagation est très important.
2: 15 minutes et 4000 litres d'eau plus tard, les flammes sont maîtrisées. Mais la vigilance reste de mise. Major Roganpipe de la zone de secours Saint-Coual.
4: Il n'y a plus de grands feux, mais il y a par endroits toujours des incendies qui se redéclarent. On a deux zones encore critiques dans le nord et dans l'est, qui sont vraiment en bordure de la zone brûlée et où là où on doit rester attentif.
2: 80 pompiers belges et 30 pompiers allemands restent mobilisés. Mais 15 jours après le début de l'incendie, la fatigue commence à se faire sentir.
4: La plupart de nos personnels, c'est du personnel volontaire. Les gens qui sont venus avant-hier, ils doivent revenir aujourd'hui. Donc à la longue, tout le monde commence à se fatiguer. Le matériel aussi qui souffre, qui se perd, qui se détériore. On tient le coup, mais ça devait être compliqué.
2: Notons qu'il est compliqué de dire combien de temps cela va durer. Certains feux de tourbe peuvent durer plusieurs mois, voire plusieurs années.
0: Et les services de secours le rappellent et on le fait également. Certaines balades ont été rouvertes au public, c'est vrai, mais le périmètre de sécurité autour de la zone brûlée reste d'application. La zone reste dangereuse. Un rassemblement citoyen cet après-midi, place de Bethléem à Saint-Gilles, en région bruxelloise. Près de 250 personnes venues dire stop aux fusillades liées au trafic de drogue. Venues dire aussi ce qu'elles pensent et ce qu'elles réclament des autorités, les interpeller. Ces derniers jours, plusieurs fusillades ont eu lieu à Anderlecht et à Saint-Gilles, non loin de la place de Bethléem, connue pour être un point noir du trafic de stupéfiants. Écoutez ces habitants qui ont participé au rassemblement. Ces habitants sont au micro de Jérémy Boisseau et Karim Fadoul.
5: On a décidé de venir aujourd'hui parce qu'on a notre petit bébé, notre petite fille de 5 mois qui va à la crèche tout près de la place où il y a eu les événements, la dernière fusillade. On adore Saint-Gilles, mais là, ça devient vraiment compliqué de rester ici au quotidien. Et on a peur d'une balle perdue, on a peur que ça dégénère, quoi, vraiment.
6: Vous êtes venu aujourd'hui pourquoi ?
5: Pour lui.
6: C'est votre fils ?
5: Ouais.
6: Il a quel âge ?
5: 6 ans. J'ai envie qu'il grandisse dans un endroit où on se sent en sécurité. J'ai pas envie de devoir lui expliquer ce que c'est la drogue, pas envie de devoir lui expliquer ce que c'est des gangs, etc.
7: On a vu le trafic de drogue visible, en tout cas augmenter fort, disons depuis 2021-22. Et en même temps, la précarité augmentait aussi dans le quartier. L'impression qu'en tout cas, les opérations coup de poing qui ont eu lieu à l'été 2022 à la gare du Midi, par exemple, ont plutôt aggravé la situation dans le quartier.
0: Donc des réactions recueillies par Karim Fadoul et Jérémy Boisseau. La rentrée politique se profile ce week-end. PS et Écolo ont tous deux rassemblé leurs militants. Les socialistes ont organisé leur journée des familles à Durbuy. Et de côté d'Écolo, la rentrée politique se passait au domaine de Massambre, pas très loin de Astières. Les deux partis, chacun dans l'opposition, ont axé leur rentrée politique sur leurs revendications traditionnelles, Baptiste Lupin.
8: Oui, chez les socialistes, le discours du président avait essentiellement des accents socio-économiques. Alors que le gouvernement fédéral s'apprête à devoir trouver près de 10 milliards d'euros, Paul Magnette déplore la politique budgétaire menée jusqu'ici.
9: Ils disent on va redresser les comptes. En réalité, ils vont doubler le déficit et la dette publique va augmenter de 20%. Et c'est les suivants qui devront régler le problème. Sur le plan économique, c'est encore pire. Croissance économique zéro, les prix augmentent de 4%, on n'a jamais vu autant de faillites.
8: Autre parti, autre priorité politique, mais même constat d'échec. Les écologistes ont déploré l'inaction des différents gouvernements face aux conséquences des vagues de chaleur qu'on a connues cet été. Marie-Colline Leroy, coprésidente d'Écolo.
10: Déclarons l'urgence climatique, parce qu'il faut désormais traiter le climat comme ce qu'il est, une question de sécurité, une question de santé publique, de justice sociale et de souveraineté. Et celles et ceux qui refuseront aujourd'hui de le faire seront comptables et coupables des conséquences de demain.
8: On l'entend, PS et Écolo entament donc la rentrée sur leur terrain politique favori. Ils appellent chacun à un sursaut des majorités en place. De quoi annoncer des tirs nourris depuis les bancs de l'opposition dans les semaines à venir.
0: Merci Baptiste pour cet éclairage politique. La politique caricaturée sur le ton de l'humour, c'était l'idée de Sois belge et tais-toi. On la doit à André Remy, grande figure de la télévision. André Remy est décédé à l'âge de 89 ans. Les plus anciens d'entre nous se souviennent de Feu vert dès le milieu des années 60. La création de Canal Plus Belgique aussi, André Remy commenta le tout premier match de Division 1 belge de football en direct à la télévision. C'était en 1990. Le football, venons-y, en 2026, cette fois, la Gantoise a remporté la bataille des Flandres cet après-midi 2-1 contre le club de Bruges. En ce moment, l'Antwerp affronte Saint-Tron. La deuxième mi-temps redémarre et c'est 0-1 pour Saint-Tron. Et puis à 18h30, le derby bruxellois, le 21e derby Union Anderlecht ou Anderlecht Union. Depuis le retour des unionistes au plus haut niveau sur les 20 précédents, Anderlecht ne s'est imposé que 2 fois et jamais au Parc d'Uden. Mais cette saison, on pourrait peut-être assister à un rééquilibrage des forces. Manuel Jousse nous explique pourquoi.
11: La raison est toute simple. Anderlecht semble actuellement plus fort que la saison dernière et l'Union plus faible. Le Sporting a remporté 6 matchs sur les 8 déjà disputés depuis le début de l'été, toutes compétitions confondues, a inscrit 16 buts, la moitié par le duo Sikan-Zvetkovic, ce qui veut donc dire une moyenne de 2 buts par match, et surtout, grâce au transfert accompli et à la force de caractère transmise par le nouveau coach Victor Bruno, une nouvelle mentalité plus conquérante semble animer l'équipe. À l'inverse, l'Union, certes invaincue, n'a remporté qu'un match sur les 5 disputés cet été, a moins marqué que son voisin Mauve et a plus encaissé. Le départ du capitaine Burgess a laissé un vide en défense. Celui de Halaili n'a pas encore été compensé et il reste aussi à mesurer les effets de celui de Promise David. Bref, en termes de courbe de forme, de résultats et de fond de jeu constatés jusqu'ici, la balance semble pour l'instant clairement penchée du côté d'Anderlecht. Mais comme on dit à Saint-Gilles et ailleurs, un derby reste un derby.
0: Un mot également de la Coupe du Monde hockey, Espagne-Allemagne. C'est l'affiche de la finale chez les messieurs. Elle est en cours. C'est toujours 0-0 entre ces deux équipes. Un peu plus tôt, la médaille de bronze a été remportée par l'Argentine 2-1 contre les Pays-Bas. Tom Pidcock, champion du monde de mountain bike à Val d'Isole en Italie. C'est le deuxième titre de champion du monde de VTT pour le Britannique. Mathieu Van Der Poel a terminé 30e seulement. Le Néerlandais démarrait trop loin en 5e ligne pour pouvoir jouer un rôle en vue. Merci de nous accompagner cet après-midi. Passez un bel après-midi à notre écoute.
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0: Main dans la main contre une ligne à haute tension, les riverains du projet de la boucle du Hainaut se sont mobilisés aujourd'hui. Les Islandais ont dit non, non à la reprise des négociations d'adhésion à l'Union européenne. Le naufrage d'un ferry au large de la Chypre du Nord, 6 personnes ont perdu la vie. Et puis le succès de l'équitation chez nous, le deuxième sport le plus pratiqué par les filles en Fédération Wallonie-Bruxelles. Une chaîne humaine pour barrer la route à 80 km de ligne à haute tension. 6 ans que la Wallonie débat sur ce projet de boucle du Hainaut. Elle doit relier à Wolgheim en Flandre, à Courcelles près de Charleroi, avec des pylônes atteignant 60 mètres de haut, soit l'équivalent d'un immeuble de 20 étages. Dans les villages concernés, le projet ne passe vraiment pas. À Écossine, les riverains se sont donc mobilisés. Nina Zanata.
1: Un millier de personnes main dans la main, elles forment une chaîne humaine pour dire non à la boucle du Hainaut.
2: Ça va passer vraiment derrière chez moi et une dévalorisation de ma maison.
3: Je suis coussinois depuis 20 ans, je suis venu ici pour vivre dans de belles grandes campagnes. Et puis maintenant, on va nous balafrer, je dirais, l'horizon avec des très grands pylônes.
1: Et une autre inquiétude est sur toutes les lèvres.
4: Notre santé ? Les impacts que ça va avoir, on est en plein déni par rapport aux effets de la THT sur la santé humaine, animale, des perturbations que ça va avoir sur nos enfants. Il me semble que c'est un point qui, à lui seul, mérite qu'on soit là.
1: La THT pour ligne à très haute tension, ces pylônes de 60 mètres de hauteur devraient traverser 14 communes. Les habitants ne sont pas contre l'idée de renforcer le réseau électrique de la Wallonie, mais ils ne sont pas d'accord avec le tracé de cette ligne, explique l'organisateur de la mobilisation, Philippe Janssens.
5: L'étude d'incidence environnementale, menée par un bureau d'études mandaté par Elia, a justement démontré sur un village comme Écossine, que les impacts étaient disproportionnés et qu'il y avait d'autres tracés possibles.
1: La boucle du Hainaut se retrouvera sur la table du Parlement wallon cet automne. Le ministre wallon en charge du dossier, François Desquennes, n'a pas souhaité répondre à nos questions.
0: Autre rassemblement citoyen cet après-midi à Saint-Gilles. 250 personnes sont venues dire stop aux fusillades liées au trafic de drogue et interpeller les autorités. Ces derniers jours, plusieurs fusillades ont eu lieu à Anderlecht et Saint-Gilles, non loin de la place de Bethléem, connue pour être un point noir du trafic de stupéfiants. Je vous propose d'écouter Laura, c'est une mère de famille saint-gilloise.
6: Mais je sens beaucoup de peur, beaucoup de sensations d'insécurité générale et l'impossibilité de vivre vraiment avec les enfants. Et nous, moi je fais partie d'un collectif, c'est la Ville des Enfants, mais aussi des Musica Maestro qui est une école de musique. Et effectivement, on est étonnés parce que ce n'est pas l'espace qu'on veut donner à nos enfants. Ça, c'est un espace pour tous. Et là, c'est vraiment une question qu'ils sont en train de assez approprié de la ville dans une manière très violente et très, très criminelle et c'est honteux.
0: Interview de Jérémy Boisseau et Karim Fadoul. La rentrée des partis politiques, ce week-end c'était au PS et chez Écolo. Les socialistes étaient rassemblés pour la journée des familles dans un parc d'aventure à Durbuy. Les écologistes avaient réuni leurs militants au domaine de Massambre en province de Namur. L'occasion pour les deux partis de remobiliser mandataires et militants, de tracer les grandes lignes politiques de la rentrée. Baptiste Dupin.
7: À Durbuy, le PS a rassemblé près de 2500 personnes, mandataires, militants, venus profiter notamment du parc d'aventure où ils s'étaient donné rendez-vous.
8: On profite de ce moment parce que pour la rentrée académique, certains sont en précarité et ont des difficultés. Donc je pense qu'aujourd'hui, ça fait du bien de profiter.
7: Un moment de convivialité donc pour le parti, tout en rappelant quand même ses priorités politiques. Paul Magnette, président du PS.
9: Bart De Wever ne cesse de répéter, il n'y a pas d'alternative, on est obligé de faire payer les travailleurs, les pensionnés. Des alternatives, il y en a, on peut augmenter les salaires. On peut faire contribuer les secteurs qui font des gros bénéfices, on peut taxer les grandes fortunes, on peut dépenser moins pour l'armement.
7: Rassemblement traditionnel de rentrée pour Écolo également, après une année politique difficile, l'arrivée d'un nouveau duo de coprésidents, les militants resserrent les rangs.
10: C'est vrai que moi j'étais pas une fan des nouveaux coprésidents, mais là je trouve qu'ils ont vraiment bien assumé. Ils ont quand même l'air de faire une bonne équipe. Maintenant on a été aidés aussi.
7: Aidés selon certains par cet été caniculaire qui remettrait les préoccupations climatiques à l'agenda politique. Elles étaient en tout cas au cœur des revendications du coprésident d'Écolo, Gilles Vandenbuhr.
11: Nous exigeons qu'il soit consacré 1% du PIB chaque année pour la sécurité climatique, pour protéger, adapter, décarboner.
7: De quoi nourrir les débats politiques depuis les bancs de l'opposition dès que les parlements auront pleinement repris le travail.
0: Baptiste Dupin avec Paul Loncin. Le naufrage d'un ferry au large des côtes de Chypre du Nord. 267 personnes se trouvaient à bord. La majorité a pu être secourue, mais au moins 7 passagers ont perdu la vie. 23 sont toujours portés disparus. Boris Van Acker, que sait-on à ce stade exactement ?
12: Les vidéos amateurs diffusées sur les réseaux sociaux montrent le ferry couché, à moitié immergé, avec des passagers assis sur ses flancs dans l'attente des secours. Le ferry, le Philojet, est un catamaran moderne, plutôt rapide à deux coques, qui effectuait régulièrement des liaisons en Méditerranée. Il venait de quitter le port de Kyrenia lorsque l'accident s'est produit à environ 6 km des côtes chypriotes et devait normalement rejoindre la ville de Tasoudjou dans le sud de la Turquie.
0: Alors est-ce qu'on connaît les causes de l'accident, Boris ?
12: Pas encore exactement, mais un témoin passager affirme avoir entendu une explosion qui aurait fait plonger l'avant du bateau. Quelques heures seulement après le naufrage, le bâtiment a complètement coulé et repose déjà au fond de la mer. Seule sa boîte noire permettra de comprendre les causes du naufrage, selon le ministre des Transports turc. En attendant, les recherches se poursuivent pour retrouver les 23 personnes disparues. Les autorités turques et chypriotes du Nord ont lancé une vaste opération conjointe de secours, avec notamment des hélicoptères, des drones, ainsi que plusieurs navires privés.
0: Merci Boris Van Acker pour les explications, et j'ajoute que le président turc Recep Tayyip Erdogan est attendu demain sur l'île. Il s'agit de sa première visite depuis 2023 et depuis surtout l'élection d'un nouveau président chypriote favorable durant sa campagne à un État unique de nature fédérale. En bref encore, les opérations de secours progressent dans des conditions périlleuses au Népal et en Chine. L'espoir s'amenuise de retrouver des survivants 4 jours après la crue dévastatrice. Un dernier bilan fait état de 800 morts et 3000 disparus. Pas un revers, mais une victoire pour la démocratie. Les mots de la première ministre islandaise après le non au référendum. Les Islandais étaient invités à se prononcer sur une reprise ou non des négociations d'adhésion à l'Union européenne. La réponse est donc négative à 52,5%. Ottilia Ferret.
13: C'est un scénario à rebondissement qui s'est joué toute la nuit. Au début du dépouillement, le oui était devant, et assez nettement, mais ses premiers résultats venaient surtout de Reykjavik, la capitale, plus favorable à un rapprochement avec l'Union européenne. Puis les bulletins des régions rurales et des zones de pêche ont progressivement inversé la tendance. À noter que les Islandais ne votaient pas directement pour ou contre l'adhésion à l'UE, mais sur la reprise des négociations entamées en 2009, puis gelées en 2013 avec l'arrivée au pouvoir d'un gouvernement eurosceptique. Et le principal point de blocage a été la pêche, qui représente 40% des exportations de biens du pays. Pour beaucoup, elle relève de la souveraineté nationale et certains craignent de perdre le contrôle sur leurs quotas et leurs zones de pêche. Le oui, lui, mettait en avant davantage de bénéfices économiques liés à un rapprochement avec l'UE, notamment plus de stabilité face à l'inflation et aux taux élevés et à terme l'adoption de l'euro. Ce résultat est donc un revers pour la première ministre social-démocrate et le dossier pourrait rester au point mort jusqu'en 2028.
0: En bref encore, la police reste mobilisée en Suisse pour retrouver le ou les auteurs des tirs la nuit dernière lors d'une rave party près de Zurich. Une jeune Italienne de 22 ans est morte et 5 autres personnes ont été blessées. On passe au sport football. Le derby bruxellois entre l'Union Saint-Gilloise et Anderlecht débutera dans moins d'une demi-heure. Un peu plus tôt, la Gantoise a battu le club de Bruges 2-1. L'Antwerp s'est incliné 1-4 face à Saint-Tron. Et à 19h15, Westerlo recevra Zulte Waregem. Il avait pris le maillot rouge de leader suite à l'abandon hier de Tadej Pogacar. Henrik Maas a parfaitement assumé son nouveau statut en remportant la 9e étape du Tour d'Espagne, la Vuelta. L'Espagnol profite de ce succès pour conforter son avance en tête du général. Et puis tennis, l'US Open débute cette nuit. 4e et dernier tournoi du Grand Chelem de l'année. Deux Belges seront sur les courts. Raphaël Collignon affrontera l'Américain Sébastien Grosny. Et puis Anne van de Winkel sera opposée à Karolina Pliskova, ancienne numéro 1 mondiale. C'était le jumping de Bruxelles ce week-end, l'une des plus grandes compétitions d'équitation du pays. Eh bien, l'équitation est l'un des sports désormais les plus pratiqués par les filles en Fédération Wallonie-Bruxelles. Hugo de Reyck et Thibaut de Planck s'en sont rendus compte.
14: Participer à des concours tout en s'occupant de son cheval, à 17 ans, l'équitation occupe déjà une place importante dans la vie de Charlotte Bergmans, une passion que la jeune cavalière a découverte dès ses 2 ans.
15: C'est vraiment un sport assez particulier parce qu'on ne le fait pas tout seul, on est avec des animaux qui ont leurs propres réflexions et tout ça, et ça me fascine. pouvoir être avec eux au quotidien, c'est vraiment un bonheur.
14: Charlotte n'est pas la seule à faire de l'équitation. En Fédération Wallonie-Bruxelles, c'est même le deuxième sport le plus pratiqué par les filles derrière la gymnastique. En 2024, on en recensait près de 28 500. Émilie Conter, cavalière professionnelle et directrice événementielle du jumping de Bruxelles.
16: Je pense que c'est assez normal parce que les chevaux, on aime bien prendre soin. C'est comme des petits bébés, donc c'est normal qu'il y a beaucoup de filles qui aiment bien.
14: Mais plus elles grandissent, plus les filles ont tendance à délaisser l'équitation par rapport aux garçons. Hendrik Denut, sélectionneur belge.
17: Il y en a beaucoup qui font leurs études et c'est compliqué pour combiner ça. C'est vraiment une tendance qu'on voit quand ils prennent l'âge plus que 20 ans. C'est souvent les filles qui abandonnent.
14: Mais de nombreuses jeunes cavalières ne demandent qu'à pratiquer leur passion le plus longtemps possible.
0: Et c'est la fin de ces infos. Merci de nous avoir écoutés. Je vous souhaite une agréable et douce soirée.
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0: Il est 19h. David Riffon, bonsoir à tous. Le premier derby bruxellois de la saison en football, Union Saint-Gilloise contre Anderlecht. La rencontre est en cours depuis une petite demi-heure au Stade Marien où on retrouve Manuel Jousse en direct. Bonsoir Manu.
1: Bonsoir David, la rencontre en cours depuis une petite demi-heure. En effet, le score de 0-0, même si c'est un match très agréable, riche en intensité. Et là, il y a une frappe et une occasion d'ailleurs pour l'Union avec un tir croisé de Guilherme capté par Kozemans. C'est l'Union qui met beaucoup de pressing et de rythme dans ce match. Anderlecht tente et généralement parvient à y répondre d'ailleurs. Et surtout, c'est le Sporting qui s'est créé les deux occasions les plus franches de ce match avant le tir vient de vivre. Tout d'abord une frappe croisée de Mamar captée par Kofi après 7 minutes et puis il y a quelques instants suite à une faute de Van de Peer sur Zvetkovic juste à l'entrée du grand rectangle, un coup franc de Sikan qui est passé assez loin au-dessus du but de Kofi, donc 0-0, mais on s'amuse dans ce derby où Anderlecht espère mieux réussir que lors de sa dernière venue ici où il avait pris 5-1 en fin de play-off.
0: Merci Manu, j'ajoute que cet après-midi la Gantoise a remporté la bataille des Flandres contre le club de Bruges de buts à 1 et l'Antwerp s'est fait surprendre par Saint-Tron à domicile, un but à 4. Plusieurs centaines de personnes se sont mobilisées cet après-midi dans la commune de Saint-Gilles. Elles se sont rassemblées sur la place de Bethléem pour dénoncer le crime organisé et les violences qui y sont liées dans la capitale. Plusieurs fusillades ont choqué les habitants de la commune ces derniers jours. Les manifestants interpellent les responsables politiques. Selon eux, ils doivent privilégier la prévention à la répression. En France, quelques heures après son discours en clôture de l'université d'été à Blois, le premier secrétaire du Parti socialiste, Olivier Faure, a annoncé sa candidature à la primaire de la gauche en vue de la présidentielle. Il donnera des détails lors du journal de 20h sur TF1. Olivier Faure devra notamment affronter le député européen Place Publique Raphaël Glucksmann, qui fait figure de favori. L'Allemagne sacrée championne du monde de hockey, les Allemands ont battu l'Espagne en finale 1-0. L'Argentine a, elle, battu les Pays-Bas dans la finale pour la troisième place. J'ajoute que les Red Panthers ont reçu les félicitations du roi Philippe pour leur médaille de bronze hier. La 9e étape du Tour d'Espagne, remportée par le nouveau porteur du maillot rouge, Enric Mas, s'est imposé au sommet de l'Alto de Aitana devant le Britannique Oscar Only et le Slovène Primoz Roglic. Jarno Widar était présent dans l'ascension finale. Le jeune Belge a terminé à une belle 7e place. Merci de nous suivre. Passez une excellente soirée.
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0: Il est 20h. David Riffon, bonsoir à tous. Il reste une bonne vingtaine de minutes à disputer dans le derby bruxellois en football entre l'Union Saint-Gilloise et Anderlecht. Manuel Jousse, on vous retrouve pour un nouveau point en direct. C'est l'Union qui mène 2-0.
1: Ben oui, pour l'instant, David, les choses prennent la même tournure que d'habitude, on va dire, entre l'Union et Anderlecht. Pour rappel, la saison dernière, il y avait déjà eu la victoire en finale de Coupe de Belgique, un cinglant 5-1 en play-off. Et ici, une fois encore, alors qu'on pensait peut-être l'inverse, l'Union est en train de prendre le dessus sur le Sporting, notamment grâce à 5 très très bonnes dernières minutes en première mi-temps, ponctuées de 2 buts. Le premier sur corner, botté par Zenelli, qui était finalement lui-même à la conclusion de ce mouvement avec une reprise de la tête sur un très beau centre de Guilherme. Et puis juste avant la pause, Bjondic qui est allé faire 2-0 aussi pour l'Union. Et Anderlecht, malgré le pressing qu'il impose depuis quelques minutes, ne parvient pas à refaire surface contre cette équipe unioniste bien plus inspirée qu'il y a 2 semaines.
0: Merci Manu. Au moins 8 personnes ont trouvé la mort et 17 autres sont portées disparues ce soir après le naufrage d'un ferry bondé qui a rapidement coulé au large de la République turque de Chypre du Nord. Le capitaine a été placé en garde à vue. Les causes du naufrage sont encore incertaines, mais plusieurs passagers ont témoigné d'une explosion et d'un manque criant de sécurité à bord, en particulier un nombre insuffisant de gilets de sauvetage et d'assistance de la part de l'équipage. Le navire transportait au total 267 personnes. Des images insoutenables au Népal, les autorités ont procédé à des enterrements de masse tout ce week-end. Des centaines de victimes des crues meurtrières qui ont frappé l'Himalaya cette semaine ont été enterrées. Les corps, impossibles à identifier, ont été emportés par une coulée de roches, de glace et de boue dévastatrice. Nous n'avions pas d'autre solution, nous devions franchir ce pas. Notre souci était surtout le risque pour la santé publique posé par la décomposition rapide des corps, a expliqué le directeur du district de Bharatpur. Environ 120 intervenants belges et allemands, tous services confondus, ont poursuivi leurs opérations ce week-end dans les Fagnes. La situation n'est pas encore rentrée dans l'ordre. 2 semaines après le début de l'incendie, la météo clémente a permis, il est vrai, aux moyens aériens d'intervenir rapidement sur les reprises de feu en complément du travail mené par les équipes au sol. Les services de la province de Liège précisent que les véhicules spécifiques, les moyens spécifiques déployés dans les zones difficiles d'accès ont démontré toute leur efficacité, notamment un véhicule spécialisé allemand Firefighting. Ce véhicule devrait être mobilisé jusqu'à mardi inclus. Par contre, la quarantaine de pompiers allemands qui a renforcé le flanc sud-est de l'incendie durant tout ce week-end. Eh bien, cette mission se termine ce soir. Merci pour votre écoute. Passez une belle soirée.
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0: 21h. David Rifon, bonsoir à tous. Les funérailles du roi Harald de Norvège auront lieu le mercredi 9 septembre, a annoncé le Palais royal norvégien. Ce soir, la cérémonie funéraire se déroulera à la cathédrale d'Oslo à partir de 13h. Le roi Philippe et la reine Mathilde seront présents. Harald, doyen des souverains en Europe, est décédé vendredi à l'âge de 89 ans. Après un week-end d'hommage et de recueillement, le nouveau roi Haakon VIII prêtera serment mardi devant le Parlement. La visite d'État du couple royal danois en Belgique est par conséquent reportée à une date ultérieure. Elle était initialement prévue du 8 au 10 septembre. La police suisse toujours dans le flou après la fusillade meurtrière survenue lors d'une rave party à Aro. Elle envisage trois hypothèses, un attentat terroriste, une fusillade aveugle et une activité criminelle inconnue, comme un règlement de compte dans un milieu spécifique. C'est ce qu'a déclaré ce soir le commandant de la police cantonale. Le ou les auteurs se sont enfuis après les faits et les recherches se poursuivent dans toute la Suisse. Les autorités syriennes ont annoncé avoir tué un commandant ayant servi du temps du président Bachar al-Assad. L'homme a ouvert le feu sur les forces de l'ordre venues l'arrêter. C'était dans l'ouest du pays. Son nom, Firas Abdul Karim Hamoud. Depuis la chute de Bachar al-Assad en décembre 2024, les autorités ont arrêté des dizaines de responsables de sécurité de l'ancien régime et leurs procès ont débuté en avril dernier. Les saisons se suivent et se ressemblent dans le derby bruxellois en football. On pensait que les rapports de force entre l'Union et Anderlecht allaient peut-être un peu s'équilibrer vu les dernières semaines respectives des deux équipes. Eh bien, rien de tout cela. Ce soir, l'Union a déroulé 3-0. Des buts tombés sur des temps forts unionistes en fin de première mi-temps par Zeneli et Biondic. Raoul Florouch a scellé le score à 10 minutes du terme. Anderlecht reste bloqué à 3 points sur 9, 7 sur 9 pour l'Union. L'Allemagne se succède à elle-même. Elle a été sacrée championne du monde de hockey cet après-midi pour la deuxième fois consécutive. Donc, les Allemands l'ont emporté 1-0 contre l'Espagne. Merci de nous écouter. Passez une excellente soirée.
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0: 22h. David Riffon, bonsoir à tous. Un gros déploiement de police ce soir à Eupen, en communauté germanophone. Des tirs auraient été entendus, une personne serait blessée. Mais le parquet n'en dit pas plus pour l'instant. Un point presse est annoncé pour demain matin. Un navire pétrolier a de nouveau été touché par un projectile inconnu dans le détroit d'Ormuz, au large d'Oman. L'incident se serait produit hier au nord de la ville de Kachab. On ignore s'il y a des blessés ou des dégâts à l'environnement. L'auteur de l'attaque n'est pas encore connu non plus, mais il pourrait s'agir des gardiens de la révolution iranienne. En France, le premier secrétaire du Parti socialiste, Olivier Faure, a confirmé ce dimanche sur TF1 qu'il était candidat à la primaire de la gauche pour la prochaine présidentielle. Il dit vouloir se battre pour une France plus juste avec une obsession, éviter la victoire de Marine Le Pen. Interrogé sur ses relations avec la France insoumise, l'extrême gauche, il a un peu éludé la question et réaffirmé que son combat était d'abord destiné à battre l'opposition d'extrême droite. Dans la primaire de gauche, son principal opposant sera Raphaël Glucksmann, contre qui il ne part pas favori. L'Union a facilement battu Anderlecht ce soir 3-0. Les autres résultats de la journée, la quatrième en Pro League, 2-1 pour la Gantoise contre le club de Bruges. La défaite de l'Antwerp à domicile 1-4 face à Saint-Tron. C'est Charleroi qui est en tête du classement avec 12 points sur 12 après 4 journées. En basket, les Belgian Cats ont une nouvelle fois battu le Japon en match amical de préparation à la prochaine Coupe du Monde. Il a toutefois fallu les prolongations 89-85 ce dimanche à Ostende. Vendredi, les Belges s'étaient déjà imposés de justesse 78-77, deux scénarios identiques. En fait, l'avance prise par les Cats en cours de match a fondu vers la fin de la rencontre à chaque fois. Mais le coach Mike Thibault ne s'inquiète pas. Avant le match d'ouverture de cette Coupe du Monde de basket féminin, ce sera vendredi prochain, la Belgique affrontera la Turquie et ce match aura lieu à Berlin. Merci de nous suivre, passez une excellente soirée.
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0: Il est minuit.
1: David Riffon avec vous pour ces informations. Une vaste opération de police ce dimanche soir à Eupen, dans la ville basse, ont expliqué nos confrères de la BRF et du Grenzleco. Des tirs auraient été entendus, une personne pourrait être blessée. Le parquet communiquera ce lundi matin. Les États-Unis ont mené des frappes sur l'île iranienne de Larak, dans le détroit d'Ormuz. Les premières frappes américaines en un mois. Les forces américaines ont frappé en fait deux lanceurs iraniens sur cette île où des gardiens de la révolution islamique ont été observés en train de se préparer à lancer des roquettes. Au moins 8 personnes ont trouvé la mort. 17 autres étaient portées disparues ce dimanche soir après le naufrage d'un ferry bondé qui a rapidement coulé au large de la République turque de Chypre du Nord en Méditerranée. Le capitaine a été placé en garde à vue. Les causes du naufrage sont encore incertaines, mais plusieurs passagers ont témoigné d'une explosion et d'un manque criant de sécurité à bord du navire. En particulier, un nombre insuffisant de gilets de sauvetage et d'assistance de la part de l'équipage. Le navire transportait au total presque 270 personnes. Les funérailles du roi Harald de Norvège, elles auront lieu le mercredi 9 septembre, a annoncé le Palais Royal. La cérémonie funéraire se déroulera à la cathédrale d'Oslo à partir de 13h. Le roi Philippe et la reine Mathilde seront présents. Harald, le doyen des souverains en Europe, décédé vendredi à l'âge de 89 ans. Le nouveau roi Haakon VIII, son fils, prêtera serment mardi. L'Union Saint-Gilloise a nettement dominé Anderlecht dans le derby bruxellois en Pro League 3-0. Les autres résultats de ce dimanche, la défaite des champions en titre, le club de Bruges à la Gantoise 2-1 et la lourde défaite aussi de l'Antwerp sur sa pelouse 1-4 face à Saint-Tron. Le sport, c'est aussi la fin de la Coupe du Monde de hockey, le tournoi co-organisé par la Belgique et les Pays-Bas a vu la victoire finale de l'Allemagne qui a en fait conservé son titre chez les messieurs en battant l'Espagne 1-0. La médaille de bronze a été remportée par l'Argentine. La 9e étape de la Vuelta est la victoire du maillot rouge, l'Espagnol Enric Mas, dans l'étape la plus vallonnée de cette édition. Merci de nous suivre, où que vous soyez, passez une belle et douce nuit.
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0: Il est 1h.
1: David Riffon avec vous pour ces informations. Une vaste opération de police ce dimanche soir à Eupen, dans la ville basse, ont expliqué nos confrères de la BRF et du Grenz l'Echo. Des tirs auraient été entendus, une personne pourrait être blessée. Le parquet communiquera ce lundi matin. Les États-Unis ont mené des frappes sur l'île iranienne de Larak, dans le détroit d'Ormuz. Les premières frappes américaines en un mois. Les forces américaines ont frappé en fait deux lanceurs iraniens sur cette île où des gardiens de la révolution islamique ont été observés en train de se préparer à lancer des roquettes. Au moins 8 personnes ont trouvé la mort. 17 autres étaient portées disparues ce dimanche soir après le naufrage d'un ferry bondé qui a rapidement coulé au large de la République turque de Chypre du Nord en Méditerranée. Le capitaine a été placé en garde à vue. Les causes du naufrage sont encore incertaines, mais plusieurs passagers ont témoigné d'une explosion et d'un manque criant de sécurité à bord du navire, en particulier un nombre insuffisant de gilets de sauvetage et d'assistance de la part de l'équipage. Le navire transportait au total presque 270 personnes. Les funérailles du roi Harald de Norvège, elles auront lieu le mercredi 9 septembre, a annoncé le Palais Royal. La cérémonie funéraire se déroulera à la cathédrale d'Oslo à partir de 13h. Le roi Philippe et la reine Mathilde seront présents. Harald, le doyen des souverains en Europe, décédé vendredi à l'âge de 89 ans. Le nouveau roi Haakon VIII, son fils, prêtera serment mardi. L'Union Saint-Gilloise a nettement dominé Anderlecht dans le derby bruxellois en Pro League 3-0. Les autres résultats de ce dimanche, la défaite des champions en titre, le club de Bruges à la Gantoise 2-1 et la lourde défaite aussi de l'Antwerp sur sa pelouse 1-4 face à Saint-Tron. Le sport, c'est aussi la fin de la Coupe du Monde de hockey. Le tournoi co-organisé par la Belgique et les Pays-Bas a vu la victoire finale de l'Allemagne qui a en fait conservé son titre chez les messieurs en battant l'Espagne 1-0. La médaille de bronze a été remportée par l'Argentine. La 9e étape de la Vuelta est la victoire du maillot rouge, l'Espagnol Enric Mas, dans l'étape la plus vallonnée de cette édition. Merci de nous suivre, où que vous soyez, passez une belle et douce nuit.
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0: Il est 2h.
1: David Riffon avec vous pour ces informations. Une vaste opération de police ce dimanche soir à Eupen, dans la ville basse, ont expliqué nos confrères de la BRF et du Grenz l'Echo. Des tirs auraient été entendus, une personne pourrait être blessée. Le parquet communiquera ce lundi matin. Les États-Unis ont mené des frappes sur l'île iranienne de Larak, dans le détroit d'Ormuz. Les premières frappes américaines en un mois. Les forces américaines ont frappé en fait deux lanceurs iraniens sur cette île où des gardiens de la révolution islamique ont été observés en train de se préparer à lancer des roquettes. Au moins 8 personnes ont trouvé la mort. 17 autres étaient portées disparues ce dimanche soir après le naufrage d'un ferry bondé qui a rapidement coulé au large de la République turque de Chypre du Nord en Méditerranée. Le capitaine a été placé en garde à vue. Les causes du naufrage sont encore incertaines, mais plusieurs passagers ont témoigné d'une explosion et d'un manque criant de sécurité à bord du navire. En particulier, un nombre insuffisant de gilets de sauvetage et d'assistance de la part de l'équipage. Le navire transportait au total presque